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4: Bonjour à tous, il est 9h sur Radio Toucan. Nous allons commencer cette matinée de programme ensemble avec les émissions proposées par les bénévoles, ces habitants de Caen et les alentours qui viennent prêter main forte à l'antenne pour proposer des émissions toujours plus intéressantes.
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10: Toucanesse, Toucanais, au-delà, bienvenue dans ce nouveau numéro de Grenier à histoire de la saison 10 des aventures radiophoniques. Bonjour Gérard.
11: Bonjour.
10: Bonjour Jean-Luc.
12: Bonjour Hugues.
10: Alors Gérard, de quoi allez-vous nous parler aujourd'hui dans votre rubrique « C'est pour hier ou pour demain ?»
11: Eh bien on va prendre nos pinceaux et on va parler peinture.
10: Eh bien on se retrouve dans quelques instants. Et vous Jean-Luc, dans la dernière partie de l'émission, quelle découverte nous proposez-vous aujourd'hui?
12: Je vous propose un petit voyage dans l'Écosse à la recherche de grosses pierres qu'on appelle des mégalithes et qui étaient certainement des tombes, mais qui ont laissé peu de traces et qui sont pourtant très nombreuses.
10: Bien, eh bien, j'ai hâte de voir ça, sans passer d'ailleurs par la case Bretagne, et j'en suis fort fâché. Pour notre conversation radiophonique, il sera question d'empreintes humaines sur le sol normand et même plus précisément sur le sol du Cotentin. On va donc se rendre sur les côtes de la Manche, sur le site du Rosel. Niché dans les dunes des côtes de la Manche, ce site a été occupé de manière régulière par l'homme de Néandertal. Pour la précision chronologique, eh ben, on attendra la conversation avec notre invité. De leur passage subsistent des vestiges, des charbons, des silex, des quartz taillés, des amas de débitage d'éclat, des restes osseux, de carcasses animales, des foyers, mais aussi les empreintes de ces hommes, de ces créatures humaines qui livrent de précieuses informations à la fois sur la constitution des groupes et leur mode de vie. À l'échelle mondiale, une centaine d'empreintes de Néandertal seulement ont été relevés, d'où l'importance que revêt le site du Rosel dans le Cotentin. Et pour nous tenir la main dans l'exploration de ce site archéologique sur le plateau de Grenier à Histoire, celui qui en a dirigé les fouilles, Dominique Liquet, eh bien, nous tiendra, comme je le disais, la main dans quelques minutes. À la toute fin de l'émission, ce sera le moment des recommandations. Vous avez le programme. Il est temps de retrouver la chronique de Gérard Lange.
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10: Bonjour Gérard, nous le savons désormais, dans votre chronique « C'est pour hier ou pour demain », vous n'hésitez pas à mélanger passé et présent. Et aujourd'hui, vous allez aborder le rôle que peuvent jouer les arts plastiques dans l'éveil des consciences.
11: Et oui, parce qu'en 1945 se pose la question pour les artistes plasticiens de la représentation de la mort de masse qui a ponctué les conflits du XXe siècle et que la Shoah a porté à son paroxysme. Le 24 octobre 1945, la galerie Drouin expose à Paris une série de collages et de dessins de Jean Fautrier intitulés « Les otages ». En 1943, le peintre, dont l'atelier servait de boîte aux lettres de la Résistance, fuit la Gestapo et se cache dans un pavillon isolé d'une clinique psychiatrique tenue par le docteur Henri Le Savoureux à Châtenay-Malabry. Là-bas, il entend les hurlements des résistants qui sont torturés à deux pas de sa cachette, au lieu dit de l'orme mort. Les fusillades, il entend aussi et il voit aussi les dépôts de morts dans des charniers. Le public, qui seront au vernissage, se retrouve devant des amas de grumeaux laissés par la dépose d'une épaisse couche de blanc d'Espagne sur du papier marouflé. L'ajout de poudre de couleur et de traits de pinceau donne à voir une forme vague de visage tuméfié. Avec ses empattements qui font son style, qu'on reconnaîtra facilement, Jean Fautrier s'inscrit dans la mouvance de ce qu'on appelle l'art informel. Antonin Tapiès, Atlan, Roger Bissière récusent la figuration et se concentrent sur ce qu'ils appellent l'expressivité de la matière et la spontanéité du geste créateur. Bien, le public est partagé dans cette expo. André Malraux y voit des hiéroglyphes de la souffrance. Jean Paulhan défend celui qu'il appelle l'enragé, pendant que De Buffet s'interroge. Il me paraissait qu'il était totalement inutile de mêler des otages à tout cela et que c'était une manie de peintre. même avec de la figuration, ce sont des formes non réalistes qui l'ont emporté globalement pour dénoncer les totalitarismes du XXe et ses exactions. Un tableau emblématique comme Guernica disloque les corps, combine images surréalistes et structures cubistes et surtout se refuse à représenter des bombes. Abstraits ou non, la plupart des tableaux évoquant les crimes de guerre ne montrent pas sûr de leur puissance d'évocation.
10: Guernica, donc tableau peint en 1937 par Picasso au lendemain même du bombardement de la ville par les avions allemands et italiens. En ce moment, Gérard Lange, nous vivons des conflits très graves avec des violations du droit de la guerre en Ukraine, au Moyen-Orient. Alors les peintres qui s'y intéressent, conservent-ils les mêmes formes ou en cherchent-ils d'autres ?
11: Alors, bon, pour répondre à cette question, elle est difficile en fait, cette fois-ci, parce que nous sommes vraiment dans le temps présent, très présent, et on est vraiment, voilà. Mais je vais quand même essayer d'esquisser des pistes en ciblant les travaux d'une jeune artiste palestinienne. Elle s'appelle Malak Matar, elle est née à Gaza. Et c'est la prestigieuse école centrale Saint-Martin de Londres qui accueille son talent. Mais nous sommes le 6 octobre 2023, la veille de l'attaque terroriste du Hamas contre Israël. Les jours qui suivent, l'enfer qui s'abat sur Gaza change son rapport au monde. Elle modifie son travail pour traduire le calvaire vécu par les civils palestiniens sous les bombes israéliennes.
10: Alors, et comment caractériseriez-vous sa peinture ?
11: Elle trouve des formes qui ont retenu mon attention et qui me semblent être un peu différentes de celles qui avaient été choisies après 1945 en fait. Comme Guernica, ces tableaux sont de dimensions imposantes et mettent en scène de nombreux personnages. Mais les scènes puisent dans le quotidien. Elle travaille à la manière de beaucoup d'historiens actuels, en fait, qui écrivent une histoire à hauteur d'homme. Elle s'en explique. Dès que j'appelle un membre de ma famille, il me dit « Tu sais sur quoi tu devrais peindre ? La difficulté de vivre dans des tentes. » Ou alors « La façon dont les gens coupent les arbres pour pouvoir cuisiner. » Une mère enlaçant sa fille peut aussi être un témoignage politique. Elle interroge aussi le caractère éphémère des images du XXIe siècle, qui sont reliées par des réseaux sociaux, qui créent certes de l'émotion pendant quelques heures, mais qui disparaissent très vite. Elle peint donc des personnages vus en vidéo, qui l'ont bouleversée, qu'elle fixe sur la toile pour mieux conserver leur histoire, comme la vieille paysanne Mafosa, ou comment dire, qu'il est accroché à son olivier alors que des tracteurs israéliens le déracinent. Ou l'histoire de Mohamed Bar, que l'armée israélienne a laissé se faire dépecer par un chien d'attaque avant de l'abandonner mort dans sa maison. On le remarquera, l'artiste ne montre pas une masse broyée par la force brutale, mais justement des individus que l'on peut en plus nommer. Autre approche dans nos sociétés davantage centrées sur la personne. En tout cas, le travail de cette jeune Palestinienne exposée à la Centrale Saint-Martin à l'été 2025 a suscité un vif intérêt. Son exposition s'appelle « Falastène », évoquant le titre qu'une chanson créée il y a un peu plus d'un demi-siècle à l'occasion de la défaite arabe de 67, une chanson mélancolique qui parle d'exil et qui réapparaît à chaque conflit « Ya Falastinien ».

0: Extrait de la chanson Ya Falestineya, interprété ici par El Cheikh Imam, des paroles de Armen Fouad Neghm. Vous le disiez à l'instant, Gérard Lange, une chanson créée en 1967.
1: Oui, et qui, comme la peinture, en fait, n'est pas si politique que ça. Ça parle beaucoup plutôt d'exil. Voilà, c'est les émotions, les sensibilités.
0: Alors, nous allons quitter les violences d'Homo, pourtant dit Sapiens, pour tenter d'approcher une créature peut-être plus sage. Je ne sais pas, on a toujours tendance à vouloir projeter nos désirs, nos façons de penser sur nos lointains ancêtres. Nous allons donc tenter d'approcher cette créature qui a piétiné les côtes de la Manche il y a plus de 80 000 ans. Cette créature humaine, c'est Néandertal. Elle a laissé des traces que nous allons tenter de décrypter grâce à notre invité, Dominique Cliquet, archéologue, ancien conservateur au service de l'archéologie à la Direction régionale des affaires culturelles de Normandie, autrement dit, la DRAC.
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0: Dominique Cliquet, vous avez été conservateur au service régional de l'archéologie, intégré, je le disais à l'instant, à la Direction régionale des affaires culturelles, autrement dit la DRAC de Normandie. Vous avez notamment travaillé, et je dis bien notamment travaillé sur le site du Rosel, un site normand reconnu par le ministère de la Culture comme un site archéologique d'intérêt national. On va comprendre pourquoi dans quelques instants grâce à vous. Alors, on va peut-être commencer, Dominique Cliquet, par dire où se trouve ce site.
3: Ce site se trouve sur le littoral du Cotentin, plutôt nord-Cotentin, où les témoignages d'occupation néandertalienne sont nombreux du fait de la remontée du niveau marin. Les 80% des sites que j'ai eu l'occasion de fouiller sur le nord-Cotentin ont été révélés par la mer, par l'érosion. Sachant que ça s'inscrit dans les cycles climatiques, glaciaires-interglaciaires, avec les fluctuations du niveau marin. Quand la mer baisse, ça se continentalise, les hommes investissent ces espaces, les animaux aussi d'ailleurs, et avec la remontée du niveau marin, on a les niveaux archéologiques qui sont tranchés par l'érosion littorale. Et c'est le cas sur le site du Rosel, où là on a un massif dunaire très puissant, puisqu'il fait une vingtaine de mètres d'épaisseur, qui a été occupé en gros de 115 000 ans à 70 000 ans, qui a été occupé de façon récurrente par l'homme de Néandertal.
0: Alors les circonstances de découverte d'un site archéologique, notamment pour la préhistoire, laissent souvent une large place au hasard. Alors quand et comment a été découvert ce site, Dominique Cliquet ?
3: Alors ce site, il a été découvert en 1967, date qu'on vient d'évoquer,

0: il voyait quelque chose, il faisait des photos, il prenait des notes, il prélevait. Par exemple, sur le site du Rosel, entre deux marais, il a vu en coupe le remplissage d'un foyer avec ses cendres et ses charbons. Il est allé aussitôt chez lui récupérer au pas de charge un bocal à Nescafé qu'il a vidé sur sa table. Alors, évidemment, pour la chimie, c'était mort, mais pour tout ce qui était charbon, on a pu, nous, X années après, quand on a repris le site, par tamisage, extraire ces charbons et les faire caractériser. Et là, c'était intéressant, parce qu'on s'est rendu compte que le combustible, c'était uniquement de l'IF, qui est quand même pas une espèce très courante dans les environnements. Alors, à la suite de cette découverte, qui a été signalée au ministère de la Culture, c'était la direction des antiquités préhistoriques à l'époque, qui avait un personnel qui était assez erratique, parce qu'il y avait un directeur pour les deux régions, si bien que ce sont les bénévoles qui faisaient les opérations de sauvetage. Il n'y avait quasiment pas de fouilles programmées à l'époque. En fait, on essayait de sauver les meubles à mesure que les découvertes se faisaient jour. De ce fait, Yves Roupin l'a signalé. L'érudit local qui était sur le secteur, c'était Frédéric Scuvet, qui évidemment a vu l'opportunité d'un site assez juteux et intéressant et a tout simplement invité Yves Roupin à aller jouer ailleurs. Bon, c'est un petit peu regrettable. Ceci dit, les travaux qui ont été faits par Frédéric Scuvet étaient de qualité. Il a fait un enregistrement assez, je dirais, fiable. Par contre, la publication qu'il en a sortie, comme il avait des idées préconçues, il a rebricolé un petit peu l'histoire, et nous, on a pu refaire, reprendre le fil du temps grâce à ses cahiers de fouilles et à ses échanges épistolaires. En fait, on s'est rendu compte qu'il a créé une histoire du fait que l'industrie qui avait été trouvée, les silex taillés, était laminaire, qu'on associait à l'homme moderne à l'époque. Donc il voulait impérativement que ce soit l'homme moderne qui ait taillé ces cailloux, ce qui est possible d'ailleurs, mais il l'a mis dans une tranche chronologique correspondant à l'homme moderne à l'époque, donc il a complètement bidouillé la stratigraphie pour que ça cadre. Et bon, on a pu prouver par la suite que c'était malheureusement plus du bricolage qu'autre chose.
1: Alors, vous nous l'avez dit il y a un instant, on va s'inscrire dans l'histoire de l'humanité sur une tranche chronologique qui va de moins 115 000 à moins 70 000, ce qui va vous permettre de nous dire finalement qui a taillé ces fameux silex. Vous prenez le chantier à quel moment ?
0: Alors, moi je travaille sur le Cotentin depuis 1973, sur le Paléo-Moyen, donc la période qui caractérise l'homme de Néandertal, et j'ai eu l'occasion de suivre annuellement l'évolution du site, le but étant de voir si la mer ne rongeait pas trop le site. Il s'est avéré que ça a été stable, en gros, jusqu'en 2006. En 2006, on a commencé à voir que le massif dunaire reculait de façon assez importante. Et maintenant, on a quand même des outils qui sont très performants, la photographie aérienne et la photo satellite. Et on s'est rendu compte que la mer avait mangé 1000 mètres carrés de sites archéologiques à la surface du site. Donc soit on intervenait et on essayait de sauver le site, soit on laissait la mer manger ce massif dunaire et on perdait une information assez colossale. Donc on est intervenu en 2011 pour faire les premiers sondages afin d'évaluer la morphologie de la falaise, cette espèce de creek dans lequel s'est implanté ce massif dunaire et qui a servi d'abri à nos hommes de Néandertal, et surtout évaluer les volumes de sédiments stériles à évacuer avant de pouvoir arriver sur les niveaux d'occupation. Et là, c'est assez considérable, on arrive à plus de 10 000 mètres cubes de sédiments qu'il a fallu enlever à la pelle mécanique. Alors on a fait ça avec les techniques de l'archéologie actuelle, et notamment l'archéologie d'évaluation qui fait qu'on on analyse les sites avant de faire de l'aménagement du territoire. Donc là, on a fait des passes successives avec ces outils, qui sont des outils de grande taille, c'était des pelles de 22 tonnes, et on s'est arrêté sur les niveaux où le matériel était

0: en place.
1: Donc. Je vous propose, Dominique Cliquet, que l'on se rende avec les auditrices et les auditeurs sur le site proprement dit. On va donc sur le site du Pou, au Rozel, commune du Rozel, dans la Manche.
2: Le site archéologique du Pou se situe sur la bande dunaire de la côte ouest du Cotentin, sur la commune du Rozel, face à la plage de Surtainville. Cette dune, vieille de 130 000 ans, s'est constituée durant le dernier cycle interglaciaire-glaciaire. Préalablement aux fouilles et pour atteindre le premier niveau archéologique, il a été procédé à un terrassement de la dune sur une douzaine de mètres. Depuis 2012, dans le cadre de l'archéologie programmée, des fouilles sont organisées chaque année, durant les mois de juin, juillet et août, avec une douzaine de bénévoles, encadrés par un professionnel. À ce jour, 6 niveaux archéologiques sont attestés. Ces niveaux d'occupation par les Néandertaliens résultent d'un feuilletage alternant apport éolien de sable d'une part et, d'autre part, de sols de dunes et de coulées de boue issues du plateau. C'est sur ces pelliculages terreux, d'épaisseur variable, que les Néandertaliens ont laissé les traces de leurs activités, attestées par le matériel archéologique.
1: Extrait d'une vidéo réalisée par Yves Léonard qui présentait les travaux réalisés et encore en cours sur le site archéologique du paléolithique moyen du Pou sur la commune du Rozel dans la Manche, mené sous votre direction, Dominique Cliquet, un film réalisé déjà depuis un certain temps puisqu'il a été réalisé en 2016 avec le concours du département de la Manche. Et depuis, il y a eu un documentaire réalisé par David Geoffroy de Courju Productions avec France 3, sorti en 2023, Néandertal dans les pas d'une autre humanité. Alors je voudrais qu'on évoque ici, dans ce deuxième moment, dans ce second moment de notre conversation, Dominique Cliquet, le travail de terrain de l'archéologue. On a bien compris dans la première partie qu'on est sur un espace fragile, un espace dunaire, on est sur le littoral, vous avez parlé des violences de la mer qui venaient grignoter petit à petit ce site. Et en même temps, vous avez parlé de pelleteuse. On est loin de l'image du pinceau de l'archéologue avec son pinceau.
0: C'est vrai. Sur le Rozel, on a eu l'occasion d'utiliser tout un panel d'outils. Pour les décapages, évidemment, c'était de la pelle mécanique et du dumper pour pouvoir évacuer les sédiments. Et puis, petit à petit, quand nous sommes arrivés sur les niveaux d'occupation, on a soldé la pelle mécanique pour le pinceau, rarement la truelle parce que c'était trop agressif. Et puis, petit à petit, quand nous sommes arrivés sur les niveaux qui comportaient des empreintes humaines, principalement des empreintes de pieds, on s'est rendu compte que les pinceaux de peintre étaient trop agressifs, si bien qu'actuellement, la fouille se fait avec des pinceaux à maquillage, le but étant de vider l'empreinte qui est poinçonnée, qui a été remplie par du sable éolien. Alors, quand on a trouvé ces premières empreintes, on était très étonnés. Les conditions climatiques étaient assez défavorables, il y avait du vent et de la pluie. On a vu une empreinte, deux empreintes. Au début, on s'est un petit peu gratté la tête en se posant la question, comment ça avait pu se conserver dans un matériau meuble qui se déstructure aussi facilement. Et puis on en a trouvé 8 sur 2 mètres carrés, donc là l'ambiguïté n'était plus possible. Et de ce fait, on a adapté et on continue à adapter nos méthodes de fouille en fonction de la nature du terrain, des sédiments et des questions qu'on se pose. Il est bien évident qu'on ne fouille plus du tout de la même manière en 2025-2026 que la manière dont on fouillait en 2012. Alors le problème aussi, c'est que le sable, ça ne se tient pas. Donc pour maintenir le sable, on est obligé d'avoir des grandes surfaces couvertes de géotextiles qui sont stabilisées avec des boudins de sable qui permettent de maintenir les bâches qu'on met sur les silos. Et puis, il fallait aussi pouvoir marcher sur les sols archéologiques sans impacter les sols sous-jacents. On a essayé plusieurs choses, et ce qui marche très bien, ce sont justement ces boudins de sable qui épousent les formes du substrat, et quand on évolue, la masse pondérale du fouilleur n'impacte pas le niveau sous-jacent. Alors ça, évidemment, ça a été un petit peu du bricolage au départ. Et puis quand on a eu toutes ces empreintes, on a commencé à faire de la photographie, et on s'est rendu compte très rapidement que si on voulait faire des études un peu plus cohérentes, il fallait faire de la photogrammétrie pour pouvoir conduire une étude réelle de ces empreintes, pas prendre juste quelques mesures, la finalité étant de voir si on avait affaire à des empreintes qui étaient en position initiale ou qui étaient glissées. Et pour ça, on a fait énormément d'expérimentations sur les sédiments du site pendant plusieurs années, en faisant varier les sédiments, le sédiment sous-jacent au sédiment poinçonné et la teneur en eau. Et là, on commence à avoir un bon échantillonnage. Et puis, on avait des empreintes avec des morphologies qui étaient un petit peu bizarres, qui laissaient supposer qu'on avait pu avoir des pieds emballés dans des pots. Donc, on a commencé aussi à faire de l'expérimentation. Donc, j'ai eu des fouilleurs qui se sont baladés pendant des mois, pieds nus, à marcher dans des boîtes. Alors, on passe un peu pour des extraterrestres, mais je pense que c'est impératif. Pieds nus et pieds chaussés dans des pots, le but étant de voir comment réagit le substrat en fonction de la dynamique de locomotion, de la masse de l'individu, éventuellement pente ou pas pente. Donc on a fait varier énormément de paramètres, et maintenant on a la certitude qu'on a au moins 50% des empreintes étudiables qui sont des empreintes de pieds emballées dans des pots. Donc en gros, au Rosel, les Néandertaliens avaient déjà, entre guillemets, des chaussures.
1: Alors, on voit bien la finesse du travail de l'archéologue qui justement cherche sur ces terrains extrêmement fragiles. L'archéologue aujourd'hui travaille avec d'autres scientifiques, des sciences connexes. Vous pouvez en citer quelques-unes. Une fois que voilà, le chantier est achevé pour la saison, avec qui vous travaillez pour analyser ?
0: Déjà, sur le terrain même, on prélève certaines choses pour pouvoir conduire justement ces analyses des disciplines connexes. Notamment, on prélève du sédiment dans des boîtes afin de faire des lames minces. Le but aussi étant de voir, bon, d'une part, l'évolution du site. Ça, c'est quelque chose qui n'est pas très original. Ça se fait depuis des années sur de nombreux sites. Mais aussi, tenter d'apprendre la compression du sol en fonction de la nature du sol par le piétinement dans les empreintes fossiles. Et bien sûr, on fait la même chose pour nos empreintes expérimentales. Le but étant d'avoir une sorte de référentiel. On travaille aussi avec des laboratoires qui vont essayer de mieux caractériser les choses. Notamment, nous avons tenté l'ADN sur les sols archéologiques. Bon, moi, je n'avais pas beaucoup d'espoir dans la mesure où l'ADN ancien, il est bien conservé dans les grottes, dans des milieux qui sont stables. Là, ici, une dune en extérieur, c'est exactement les mêmes variations de température qu'à température ambiante. Donc, ça n'a pas donné les résultats qu'on escomptait. Mais enfin, on a tenté, on a fait ça avec l'Institut Max Planck à Leipzig, donc c'est quand même pas rien, parce que ce sont vraisemblablement les meilleurs actuellement à travailler sur le séquençage ADN. Et on a aussi travaillé, et là c'est assez novateur, sur la caractérisation des protéines dans du matériel osseux pour caractériser les espèces ou les fragments d'ossements qui étaient trop petits pour pouvoir être caractérisés par les archéozoologues qui font des études classiques sur le matériel osseux quand il est déterminable, caractérisable. On a travaillé aussi sur la chimie organique des foyers, ce qui nous a permis de savoir quels étaient les éléments qui avaient été cuits, soit par cuisson directe, technique barbecue, cuisson indirecte, technique plancha, ou par fumage. On a pu aussi mettre en évidence que certaines peaux étaient fumées. On a fait des essais. Donc on s'est rendu compte qu'effectivement, un fumage léger évitait aux insectes de venir pondre et ça évitait d'avoir à gratter finement les peaux. Et puis, on a commencé à regarder aussi très finement ce que ça nous donnait au niveau des altérations du site. Alors, altération du sédiment, mais altération aussi des vestiges. On a vu que certains ossements étaient des ossements qui étaient polis, donc qui avait été promené par le vent. La dynamique du nerf, c'est ça, ça apporte, ça emporte, mais ça peut recreuser et redéstructurer des niveaux. Et actuellement, nous sommes en train de faire une cartographie de ces éléments osseux qui sont un petit peu érodés, et des silex taillés qui, pour certains, présentent un certain poly. Donc, qui ont été vraisemblablement recouverts, mais redécouverts et polis par le sable. Alors, c'est un petit lustrage, hein, c'est pas très agressif, mais on a pu mettre ça en évidence. Donc, on a fait une cartographie, voir si ces éléments se superposaient, comme par hasard, ça se superpose, et on a des poinçonnements qu'on n'a pas pu bien caractériser parce que la partie qui avait été poinçonnée a été emportée par le vent. Et là, on est en train de voir si on n'a pas ces empreintes qui sont mal conservées, qui se trouvent justement dans ces espaces où on a eu une déflation. Alors ça, c'est hyper important pour pouvoir mieux appréhender les choses. Donc on a fait aussi l'expérimentation avec notamment des familles. On fait ça dans le massif de Saint-Lô-d'Ourville. Le but étant de voir comment se conservent des empreintes faites par un groupe humain dans un massif lunaire en fonction des conditions météo, température, etc. Et bien sûr, la dynamique du vent.
1: Parce que vous nous l'avez dit, et on en vient à ce qui va constituer le cœur de notre troisième temps de notre conversation, Dominique Liquet, ce qui a fait la notoriété de ce site du Rosel, sont ces empreintes que vous avez découvertes. Découverte suffisamment spectaculaire que même l'émission Midi en France y a consacré en 2016 un numéro. On en écoute un extrait.
3: C'était il y a 110 000 ans. Ici, la mer était alors une immense steppe. L'homme de Néandertal pouvait se rendre à pied jusqu'à Jersey, chasser le gibier et même le mammouth. À son retour, il s'installait ici, dans cette crique naturelle protégée du vent. Il aura fallu évacuer 10 000 mètres cubes de sable pour mettre le site au jour, un travail titanesque aujourd'hui récompensé. Parmi les vestiges retrouvés, cette osse d'auroch, sorte de taureau à grande corne, et surtout ces traces de pas humains, miraculeusement parvenues jusqu'à nous.
4: Moi, je suis un bénévole passionné par l'archéologie. C'est absolument émouvant de fouiller un site qui recèle des témoignages aussi précis d'occupation et d'occupation aussi ancienne.
3: Reste le Graal absolu, retrouver des ossements humains. Le site serait l'un des rares dans la région où une telle découverte est encore possible.
1: Extrait d'une émission de France 3 de 2016, Midi en France, qui évoque le site préhistorique du Rosel, fréquenté par Néandertal il y a plus de 80 000 ans, un site majeur fouillé sous la direction de Dominique Liquet, archéologue, présent sur notre plateau aujourd'hui dans Grenier à Histoire, et qui a été pendant de nombreuses années conservateur au service régional de l'archéologie, intégré à la direction régionale des affaires culturelles de la DRAC, donc la DRAC en Normandie. Alors le site du Rosel, Dominique Liquet, ce site qui a été occupé de façon régulière par l'homme de Néandertal. Vous nous donniez la fourchette, 115 000 ans, 70 000 ans. Vous êtes certain qu'à plusieurs reprises, Néandertal a piétiné à cet endroit. Alors, on redit, Dominique Liquet, peut-être avec la prudence qui sied à l'archéologue que vous êtes, qui est Néandertal par rapport à nous, qui, je crois, sommes des Homo sapiens?
0: Alors l'homme de Néandertal, c'est une autre humanité, et c'est l'élément le plus compliqué à faire comprendre, notamment aux stagiaires qui viennent travailler sur le site, qui sont pour la plupart des étudiants, qui ont toujours tendance à penser que Néandertal fonctionnait de la même manière que nous, au niveau des modes de vie et au niveau des systèmes de pensée. L'homme de Néandertal, on nous l'a décrit lors de sa découverte comme étant un singe amélioré. C'était un petit peu ça quand même, avec un côté très rustique. Les représentations représentaient effectivement un individu avec des traits simiesques. Il s'avère que Néandertal est un individu qui a une conscience qui a pu être mise en évidence, notamment à partir de certains éléments et, pour les plus importants, notamment le traitement des cadavres. On s'est rendu compte qu'il y avait certains traitements qui étaient parfois très sophistiqués sur certains squelettes néandertaliens. Et surtout, ce qui est hyper important, c'est que les sépultures les plus anciennes ne sont pas des sépultures d'hommes modernes, mais sont des sépultures d'hommes de Néandertal. On sait aussi que l'homme de Néandertal était capable d'empathie. On a des individus qui avaient des problèmes de santé assez notoires, notamment un individu qui avait dû être fracassé lors d'une chasse, qui avait été amputé d'un membre supérieur, membre inférieur, fracture du crâne et fracture de la mâchoire. Cet individu, il a survécu. Et s'il a survécu, c'est parce que le groupe a été capable de le prendre en charge. Savoir que ces individus étaient des chasseurs, cueilleurs, collecteurs, donc qui se déplaçaient. C'est-à-dire que ces individus, il fallait les transporter. Donc ça, c'est quand même quelque chose qu'il faut avoir à l'esprit. Et puis, nos Néandertaliens ont eu vraisemblablement des préoccupations non matérielles. Certains spécialistes travaillent dessus, notamment Francesco Derico, qui a pu mettre en évidence qu'on avait des incisions sur certains objets qui ne sont pas des incisions liées à des activités techniques, mais plutôt qui sont des représentations géométriques qui auraient une certaine symbolique. L'utilisation de l'ocre, qui n'est pas anodine, qu'on a pu mettre en évidence dans plusieurs sites. Et puis surtout, l'homme de Néandertal, c'est un individu qui est capable de développer des savoirs techniques assez extraordinaires, notamment avec la méthode Levallois, qui est une méthode de débitage pour sortir des éclats de formes prédéterminées et qui nécessite d'anticiper non seulement les gestes, la chaîne opératoire, les gestes techniques, bien les structurer dans le temps, parce qu'autrement, on ne va pas avoir le produit qui est souhaité. Mais on se rend compte que pour sortir certains objets, cet homme est capable d'anticiper dès la collecte de matières premières. Il ne prendra pas n'importe quelle morphologie de bloc pour faire n'importe quoi. Donc on s'aperçoit quand même que cet individu qu'on nous a présenté comme étant un attardé mental a des savoir-faire techniques qui sont absolument extraordinaires.
1: Alors, au moment où des adultes et des jeunes néandertaliens fréquentent le site du Rosel, Dominique Cliquet, sous quel climat, dans quel environnement vivent ces adultes et ces jeunes? Quel paysage ont-ils sous les yeux? Ça va nous permettre peut-être de recaler période glaciaire, interglaciaire. On a quel climat, quel environnement entre moins 115 000 et moins 70 000 ans, Dominique Cliquet?
0: Alors là, on est dans la période qu'on appelle le début du dernier glaciaire. Évidemment, systématiquement, quand on parle de début dernier glaciaire, hein, c'est l'âge de glace avec les mammouths, les bestiaux qui vivent dans la glace, il n'y a pas un brin d'herbe. Bon, le mammouth, c'est quand même une grosse tondeuse à gazon qui mange entre 150 et 300 kilos d'herbe par jour et qui se déplace en troupeau. Alors, évidemment, quand on n'a que de la glace, à moins que ce soit des sorbets ou graminées, je ne vois pas comment ces bestiaux auraient pu survivre. Et ça, c'est un petit peu le schéma classique, c'est-à-dire homme de Néandertal égale mammouth ou rhinocéros laineux. Or, pour le début de cette glaciation, on a un environnement qui est très semblable au nôtre, avec des faunes qui sont très semblables au nôtre, des végétations qui sont très semblables au nôtre. En gros, alors avec des fluctuations, hein, c'est pas régulier, mais on a un climat, pendant la principale période d'occupation du Rosel, il y a 80 000 ans, on sait qu'on a un environnement très proche de ce qu'on a actuellement. La mer est un petit peu plus loin, elle est à 6 ou 8 km, ce qui n'est pas énorme. On a déjà une continentalisation des estrans que nous connaissons actuellement, avec des plans d'eau. On a un isthme, sableux, qui permet d'aller jusqu'à Jersey à pied. Donc ça, c'est quelque chose qui est aussi important, les relations qu'on pouvait avoir entre les actuelles îles et le continent, puisque Jersey était rattaché au continent. Et surtout, on a eu la possibilité, à partir d'espèces conservées au Rosel, alors notamment des amphibiens, des petits rongeurs, etc., de faire ce qu'on appelle des scénogrammes, ce qui nous permet d'avoir les environnements et même d'approcher les paléotempératures. Donc, durant la période 80 000 ans, on sait que globalement, il faisait 1 degré de plus qu'à Cherbourg actuellement l'été, et 1 degré de moins qu'à Cherbourg l'hiver. Donc, un tout petit peu plus continental, mais vraiment très proche de ce qu'on a actuellement. Et les bestiaux qui étaient chassés et consommés, c'est du cerf, c'est de l'auroch, donc du bœuf sauvage, c'est du cheval, c'est du chevreuil, c'est du rhinocéros de prairie. À part le rhinocéros de prairie qui a disparu de nos contrées, ce sont des animaux qu'on pourra encore avoir dans nos environnements.
1: Alors comment l'archéologue que vous êtes peut parler d'une occupation régulière sur un site comme le Rosel ? Qu'est-ce qui lui prouve que l'homme de Néandertal, est revenu régulièrement ?
0: Alors déjà, on a pu faire des datations très fines avec des méthodes sophistiquées, c'est de la luminescence optique, donc je ne vais pas rentrer dans le détail, mais on a la possibilité d'avoir des dates qui sont très fines. On s'est rendu compte que sur nos occupations, on avait une dosimétrie qui était vraiment très proche pour chacun des prélèvements, ce qui prouve qu'il y a peu de temps qui s'était passé entre les occupations. Alors évidemment, moi j'ai posé la question aux physiciens, un peu de temps c'est quoi ? C'est une saison sur l'autre ? C'est 10 ans ? C'est 20 ans ? C'est 100 ans ? Bon, ils m'ont dit, vu la précision qu'on a, on ne peut pas le dire. Par contre, ce qu'on a pu mettre en évidence, c'est que sur les trois niveaux d'occupation bien conservés, fouillés intégralement, on a une structuration de l'espace qui est rigoureusement la même. On a des choses qui se déplacent un peu dans l'espace, mais c'est la même structuration. Ce sont les mêmes technologies de mise en œuvre, et on a même des outils qui sont des couteaux de boucher, hein, sont des racloirs doubles convergents. On a l'impression que c'est le même individu qui les a taillés. On a un style qui fait qu'on a l'impression que c'est le même individu. Et puis, ce sont exactement les mêmes espèces consommées dans les mêmes proportions. Alors ça, c'est une chose qui est quand même assez intéressante. Et on s'aperçoit que pour les deux niveaux sous-jacents, on a un autre monde culturel, c'est autre chose. Le temps qui s'est passé entre ces trois niveaux supérieurs, ces deux niveaux médians, malheureusement, on n'est pas capable de l'appréhender, mais on sait que tout se tient dans un mouchoir de poche aux alentours de 80 000 ans. Et surtout, ce qui est important, c'est qu'on a pu déterminer à partir de l'âge d'abattage des animaux et à partir aussi de la géochimie sur les ossements, que le site était occupé l'hiver.
1: Alors, dans la préparation de l'émission, Dominique Cliquet, j'ai dit, bon, alors, l'homme de Néandertal revient régulièrement, alors, présentez-moi ce campement. Il m'a dit, non, vous ne pouvez pas utiliser le mot campement. Alors, pourquoi je n'ai pas le droit d'utiliser le mot campement? Si l'homme y revient, il ne s'y installe pas, il n'y a pas d'habitat, il n'y a pas de traces d'habitat?
0: Alors, c'est ça le problème, c'est que pour l'homme de Néandertal, on a des structures qui sont des structures qui témoignent du débitage du caillou, de l'utilisation de foyers pour soit des foyers qui sont des foyers domestiques pour le casse-croûte en gros, soit des foyers qui sont développés sur les aires de traitement de carcasse animale. Donc généralement, c'est du fumage de peau, des choses comme ça. Il y a les aires où on découpe les animaux. Et puis, on a des espaces vides. Alors ces espaces vides, ils sont relativement importants et intéressants aussi. Et notamment, on s'est rendu compte sur deux des niveaux d'occupation du Rosel qu'on avait des espaces vides d'objets, mais on avait des concentrations d'empreintes de pieds, d'enfants et d'ados. Donc en fait, c'était le secteur où on parquait, entre guillemets, les enfants, à proximité des aires de travail des individus. Alors campement, pour moi, c'est une connotation avec de l'habitat. L'habitat, c'est des superstructures. Et au Rosel, pour l'instant, nous n'avons aucun témoignage de superstructure. comme les matières organiques sont conservées, si des perches de bois avaient été plantées dans le massif du Nerf, on aurait des restes de matière organique qui auraient rendu le sol plus brun ou plus noir. Et là, ce n'est pas le cas. Alors, rien ne dit qu'on n'ait pas ça ailleurs, un petit peu plus loin sur le site, parce qu'on fouille la partie la plus directement menacée, mais on sait que le site se prolonge sous l'actuelle falaise qui, à terme, sera complètement bouffée par l'érosion littorale. Ça, il faut l'avoir à l'esprit.
1: Je vous propose une petite pause musicale avant de revenir à l'interprétation de ce site, cette interprétation que vous pouvez faire entre ces aires d'activité, cette zone de concentration de pas. Une petite pause musicale proposée par les cow-boys fringants.

0: Extrait de la chanson « Plus rien » des Cowboys fringants qui prophétise un tragique devenir pour Homo sapiens. Alors nous, on va revenir au site du Rosel et à Néandertal en compagnie de Dominique Cliquet qui en a dirigé la fouille. Vous parliez d'une occupation saisonnière d'un lieu de vie sur le site du Rosel avec des aires d'activité. Vous avez parlé de débitage, de boucherie quasiment, de fumage et puis cette concentration de pas sur une partie du site, pas de traces d'habitat, voilà, et donc une occupation qui s'étend sur plusieurs millénaires. La datation la plus récente, la plus proche de nous, c'est quand ?
1: Alors, les dernières occurrences d'occupation conservées, c'est 70 000. À savoir que après, on a la possibilité d'avoir eu des occupations plus récentes, même de Néandertal, mais qu'elles ont été déstructurées par les phénomènes du début de la glaciation, ce qu'on appelle les phénomènes périglaciaires, c'est-à-dire qu'avec les phénomènes de gel-dégel, on a des versants complets qui se liquéfient au moment de la fonte de la glace, et on sait qu'on a des niveaux de Néandertaliens qui ont été déstructurés, tout simplement parce qu'on a du silex taillé dans ces formations hétérogènes de versants. Donc, on a eu des choses, mais c'est plus étudiable.
0: Alors, est-ce que la fin de l'occupation du site coïncide avec la disparition de Néandertal ?
1: Alors non, parce que là, pour ce qui est daté, on arrive à en gros à 70 000. J'ai eu l'occasion de fouiller un site sur lequel vous avez fait une émission, notamment à partir du musée de Rennes, puisque c'est un site que j'ai fouillé de 98 à 2002, où là, on a vraiment les dernières occurrences d'occupation de l'homme de Néandertal, et là, on est vers 40 000 ans. Donc ce sont vraiment les derniers peuplements qu'on peut avoir en Normandie pour les Néandertaliens.
0: Donc ça veut dire qu'on a une sorte de fenêtre opaque pour le site du Rosel, avec peut-être une dégradation de niveau d'occupation qui nous empêche d'y voir clair. Alors c'est toujours une question qui nous taraude. Est-ce que quand Homo sapiens est arrivé dans le Cotentin, est-ce qu'il a pu rencontrer Néandertal ? Je ne sais pas si l'archéologue que vous êtes... On a bien senti tout au long de l'entretien la prudence dont vous faites preuve pour ne pas nous abreuver de nouvelles fracassantes et nous dire quelles sont les limites de votre savoir. Alors je ne sais pas sur cette question, c'est peut-être une question d'ailleurs que vous allez balayer d'un revers de main.
1: Pas du tout, ça c'est une question qui est aussi importante parce que savoir si les sapiens auraient pu fréquenter les Néandertaliens, malheureusement, on n'a pas les éléments de réponse. On a un petit peu la même problématique dans le Levant, où on a des populations de Néandertaliens qui occupent certaines grottes, et puis on se rend compte que nos Néandertaliens quittent cet espace géographique et sont remplacés par des hommes modernes, qui d'ailleurs vont faire la même industrie, ils vont faire du moustérien. Et puis, nos hommes modernes partent vers la colonisation du Nouveau Monde, et puis on s'aperçoit qu'on a des Néandertaliens qui reviennent. Alors, ces gens ont pu se rencontrer, mais la seule solution pour pouvoir le prouver, c'est de trouver des fossiles humains qui témoignent d'une hybridation, hybridation qui est possible. Bon, alors, au niveau anthropologique, c'est pas facile à mettre en évidence, mais maintenant on a la paléogénétique qui nous permet de le dire. Et quand on prend la fameuse grotte de Denisova dans l'Oural, c'est la grotte qui a révélé la troisième humanité avec l'homme de Denisova, qui a été révélée dans un premier temps par la paléogénétique, et puis on s'est rendu compte qu'on avait des ossements qui étaient difficilement attribuables à l'homme moderne ou difficilement attribuables à l'homme de Néandertal, et les fouilles avait lieu depuis plusieurs décennies, et quand on est allé voir dans les placards, on a ressorti des fossiles humains qu'on n'avait pas su caractériser. Et quand on a regardé plus finement, et notamment quand on a fait le séquençage, on s'est rendu compte qu'on avait une troisième espèce contemporaine de Néandertal et de l'homme moderne. Et à Denisova, on a des niveaux d'occupation, où on a des hybridations entre Néandertaliens et Denisoviens, Denisoviens homme moderne et homme moderne et néandertalien.
0: Alors on a bien senti, perçu hein, la prudence avec laquelle on manie les connaissances et les difficultés qu'on peut avoir à interpréter tel ou tel vestige. Quelques lectures peut-être pour nous permettre d'y voir un peu plus clair.
1: Il y a pas mal de choses qui sont sorties. Et puis, il y a notamment deux ouvrages qui sont très faciles d'accès, parce que écrits pour le profane. Il y a Néandertal de A à Z, qui est un dictionnaire. Moi, je dois avouer que je suis souvent plongé dedans, parce que il y a des tas d'éléments qui peuvent surprendre pour les modes de vie de néandertaliens. Alors c'est un ouvrage qui a été écrit par Marilène Patou-Matisse, une collègue du Muséum d'Histoire naturelle de Paris. Et puis il y a un excellent bouquin consacré lui plus particulièrement à Néandertal et avec une remise en perspective de l'individu. C'est une histoire d'os sur les traces de Néandertal d'Antoine Balzo, qui lui aussi est paléanthropologue et qui a monté un très gros projet pour essayer de modéliser l'encéphale de l'homme de Néandertal et essayer de mieux comprendre son fonctionnement cérébral.
0: Un grand merci à vous, Dominique Cliquet, pour cette conversation partagée. Vous retournez aussi du Rosel prochainement ?
1: On rattaque à partir du 18 pour 4 mois. En espérant que les dieux voudront bien qu'on trouve un petit fragment d'os humain.
0: Eh bien, on prendra des nouvelles. Merci à vous, Dominique.
1: Merci.
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0: Après Néandertal, Jean-Luc Dron, on fait un saut dans le temps, puisque vous situez aujourd'hui votre chronique au 3e millénaire avant notre ère. On se rapproche de nous. Et vous voulez nous parler de dolmen sans passer par la case Bretagne, parce que dans l'imaginaire collectif actuel, les dolmens, c'est quand même avant tout la Bretagne. Pourtant, vous nous emmenez sur les chemins des dolmens du Quercy. Pourquoi ce choix? Je ne pense pas que ce soit uniquement pour l'amour du Malbec.
3: Le Malbec pourrait aider, mais la première raison plus sérieuse, c'est de remettre les faits en perspective. Les dolmens du Grand Ouest sont bien les premiers érigés au milieu du 5e millénaire, donc la Bretagne dont vous parliez, Hugues. Mais l'idée d'inhumer les défunts d'une communauté dans un tombeau mégalithique est reprise au 3e millénaire par les populations du sud de l'Hexagone, et avec une exubérance incroyable. Ainsi, le département de l'Aveyron compte au moins 800 dolmens identifiés, mais bien des néolithiciens estiment que leur nombre approche le millier d'unités. En particulier, Roger Joussaume estime que 2000 à 3000 dolmens sont présents sur les plateaux du Quercy.
0: Alors c'est peut-être le moment, Jean-Luc Dron, de faire un arrêt sur image et de tirer le portrait radiophonique d'un dolmen. Dites-nous à quoi ressemblent ces dolmens autrefois et aujourd'hui ?
3: Alors aujourd'hui, la très grande majorité d'entre eux sont des petits monuments dont subsiste le squelette mégalithique. Ils font 3 mètres carrés de surface moyenne et avec un couloir ouvert à l'est. En 1977, le préhistorien Jean-Claude en a dressé ce qu'on pourrait appeler un portrait robot. Le dolmen est fait de 2 dalles latérales plus ou moins verticales en calcaire local, supportant une imposante dalle de couverture. La dalle de fond est presque toujours plus basse que les supports. Elle a été placée entre les dalles latérales, ce qui détermine une chambre rectangulaire ou légèrement trapézoïdale. Mais il ne s'agit là que de la chambre funéraire, recouverte au moins en partie par un tertre de terre ou de pierre, avec éventuellement un couloir d'accès, souvent disparu.
0: Alors quel contexte, Jean-Luc Dron, a permis l'édification d'autant de tombes monumentales? Qu'est-ce qui a favorisé cette explosion de construction?
3: On sait peu de choses sur les sociétés, mais on sait que des groupes de plusieurs dolmens confirment ce qu'on a appelé la loi des calcaires, selon laquelle ces terrains sont des lieux de prédilection pour les constructions mégalithiques. 92% des dolmens du centre de l'Aveyron ont été édifiés sur des substrats géologiques composés de dalles calcaires. A contrario, dans les zones où n'existe pas cette situation géologique, les tombes contemporaines, donc du 3e millénaire, sont des ossuaires aménagées dans des grottes. On constate donc que la construction des dolmens résulte de la présence dans le sous-sol de roches débitées en blocs mégalithiques extraits sur place. En fait, ces zones aujourd'hui désertées étaient des lieux de vie pour les communautés de la fin du néolithique.
0: Alors comment peut-on être certain qu'il s'agit bien de tombes, puisque pratiquement aucun os humain n'y a été découvert?
3: Effectivement, pas de squelette humain dans ces structures, quasiment pas. Et pourtant, les néolithiciens sont certains qu'il s'agit de tombes monumentales. Quatre raisons à cette interprétation. D'abord, le temps long qui a entraîné la disparition des pierres récupérées pour construire les maisons ou empirer les chemins du secteur. Seuls les mégalithes trop lourds étant laissés sur place. Puis, la fouille d'autres structures comparables, plus ou moins ruinées, partout dans l'Hexagone, a entraîné la découverte de squelettes humains inhumés. Ensuite, dans quelques-uns de ces caveaux mégalithiques du Quercy, comme ailleurs, ont été mis au jour des objets emblématiques de l'époque. Des perles et des boutons en os ou en pierre essentiellement, correspondant à des parures. Enfin, la comparaison avec des tombes de France du Sud mieux préservées a prouvé qu'un tertre ou un tumulus, ouvert par un couloir maçonné, recouvrait l'espace funéraire, comme très certainement dans la plupart, sinon la totalité, des dolmens dans les causes quercinoises.
0: Alors, les dolmens sont-ils une spécialité du néolithique en France? Est-ce qu'on peut faire cocorico? Ou est-ce que nos territoires s'inscrivent dans un courant culturel ou des pratiques funéraires partagées par des humains vivant sous d'autres latitudes?
3: Eh bien non, en réalité, il existe des dolmens un peu partout dans le monde, en Europe, au Proche-Orient, en Afrique, en Asie, en Amérique du Sud, et ce, à bien des époques, depuis le néolithique jusqu'au 1er siècle de notre ère. Tous ces tombeaux manifestent à l'évidence un besoin collectif de prolonger le monde par la mise en valeur des ancêtres enterrés dans des monuments souvent spectaculaires et qui ont, pour beaucoup d'entre eux, traversé les millénaires.

0: enregistrement du 16 juillet 1999, la Philharmonique de Berlin, sous la direction de Claudio Abbado, rendant hommage à Herbert von Karajan dans la cathédrale de Salzbourg, en interprétant ce Dies Irae, extrait du Requiem de Mozart, œuvre, elle, composée en 1791, donc une œuvre de la dernière année de la vie de Mozart. Eh bien, vous avez de la suite dans les idées, Jean-Luc Dron. On tire le fil. Alors, Dominique Cliquet nous a dit voilà, que les Néandertals prenaient soin, d'une certaine manière, de ces morts. Vous voulez continuer à nous parler de la mort?
1: En effet, j'ai choisi aujourd'hui de parler d'un auteur qui met successivement en scène, dans un recueil, les derniers jours d'un noble, d'un bourgeois, d'un commerçant, d'un ouvrier et d'un paysan. Cinq agonies. Cinq tableaux pour esquisser une peinture sociale de la mort, rappelant que pour bien mourir, il faut bien vivre, et que l'inégalité règne jusqu'au dernier souffle, l'évidence a de ses certitudes. De Émile Zola, Comment on meurt, publié chez Flammarion.
0: Et vous, Gérard ?
2: Eh bien, une fois n'est pas coutume, je vous conseille de quitter Caen. Quittez votre bibliothèque et voilà pour aller à la cartoucherie de Vincennes. En fait, dans la cartoucherie de Vincennes, il y a un lieu qui est devenu historique. C'était le Théâtre du Soleil, créé en 1964 par Philippe Léotard et Ariane Mouchkine. Rien que d'aller dans ce lieu, c'est vraiment intéressant. Parce que maintenant, justement, le fait que ce soit historique, c'est que la metteur en scène vous déchire le ticket et dit bonjour à chaque personne qui passe. Des acteurs font le service et la cuisine, c'est-à-dire nous sommes dans un modèle autogestionnaire, c'est vraiment historique. Et une grande salle où on y mange avec un décor qui change suivant le spectacle. D'autant plus qu'actuellement, c'est un spectacle complètement historique. Ariane Mouchkine s'est posé la question, comment est-on arrivé là? L'invasion de l'Ukraine, etc. Et donc, à 86 ans, elle entame une trilogie. La première époque, c'est l'année 1917. La deuxième époque, c'est 1918-1933. Donc, les soirées sont alternées. Et l'intégrale, si vous voulez suivre l'intégrale, le samedi, voilà, vous pouvez voir les deux époques en même temps. Une troisième époque est prévue qui ira jusqu'en 1938. Elle s'est jouée jusqu'au 31 mai, pause estivale, puis reprise en septembre prochain. Donc, si jamais vous n'êtes jamais venu aller là-bas, franchement, vous verrez un lieu magique.
0: C'était les recos, comme on dit, de Gérard et Jean-Luc. Remerciements à Dominique Cliquet, Gérard Lange, Jean-Luc Dron pour m'avoir aidé à préparer cette émission. Mise en son à la technique par Hippolyte. Merci Hippolyte. Vous pouvez réécouter cette émission sur notre site radio-toucan.fr, dossier Grenier à Histoire. Grenier à Histoire, c'est terminé pour aujourd'hui. À très vite pour un nouveau numéro. Bonne poursuite à l'écoute des programmes de Radio Toucan.
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1: Tu te poses encore des questions? 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Et si je te suis depuis le début de ton aventure, c'est pour t'aider à comprendre ça. Tu t'en es pas rendu compte, mais t'as évolué. Et je suis fier de toi. J'espère que tu continueras à avancer dans ce tunnel. 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Alors écris-la, coûte que coûte. 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

les gros poissons, bien sûr, il y en a d'autres puissants, plus qu'une poisson, pas de procès.

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Je m'appelle Brigitte Archambault, j'ai 68 ans et j'habite dans le quartier Saint-Jean-Eudes, à côté du viaduc de Calix. C'est un quartier qui est tranquille, qui est en pleine transformation actuellement parce qu'il y a beaucoup de construction. Il y a les services juste à côté, que ce soit boulangerie, pharmacie, petit super-U, etc. C'est juste à côté du périphérique, pour pouvoir se déplacer, c'est très pratique. C'est en ligne directe pour aller à la mer. Je pars le long du canal, par la voie verte, là. Je suis à deux pas, ou alors par la quatre voies en voiture. Hein. On arrive à Ouistreham, c'est à 10 minutes, en 10 minutes on y est, quoi. Donc, et c'est proche du centre-ville. J'ai été assistante de service social et maintenant je suis à la retraite. Je n'étais pas assistante sociale dans un quartier. J'étais assistante sociale pour les fonctionnaires du ministère de l'Agriculture sur la Normandie. Je suis arrivée à Caen, moi, en 1998. Je venais rejoindre mon mari qui avait trouvé un travail en 1997. Donc, en 1998, je suis arrivée avec la famille. On se déplaçait souvent en fonction du travail de mon mari. On a quitté la Normandie en 2004, toujours pour le travail de mon mari. On est reparti dans l'Est de la France. Et en fait, de 2004 à 2007, mon mari a eu à ce moment-là un gros souci de santé. Il a perdu son travail. Moi, je travaillais là-bas. Et en fait, on a décidé de revenir en Normandie, d'essayer de trouver. J'avais 3 mois pour trouver un travail. Sinon, nous restions sur Belfort, on était à Belfort, mais on avait très envie de revenir en Normandie. Parce qu'en fait, on s'était dit, quand on avait quitté la Normandie en 2004, j'avais dit à mon mari, je ne sais pas toi, mais moi, si un jour j'ai le choix de l'endroit où je dois vivre en France, eh bien, je choisirai Caen. Il me dit, oh, c'est marrant, je me faisais exactement la même réflexion. Et c'est en fait à Caen qu'on s'était le plus. Et donc, en 2007, quand mon mari a eu des soucis de santé, qu'il a perdu son travail, j'ai cherché un poste, puisque c'est moi qui allais devenir le pivot de la famille, sur Caen. J'avais 3 mois, parce qu'en fait, il y avait une conjonction. On devait quitter notre logement, parce que le propriétaire récupérait l'appartement. Et mon mari n'avait plus de travail. Moi, j'avais un boulot très intéressant, mais on s'est dit, si dans les 3 mois, là, à tout mettre dans un camion, et faire 15 km ou faire 700 km, le plus dur, c'est de tout mettre dans le camion. Et donc, j'ai trouvé un poste qui m'a convenu. Et on a eu beaucoup de chance, on est revenu. Et on est ravis d'être revenus depuis. Qu'est-ce qui nous a plu à Caen? Ben déjà, on s'est sentis accueillis. Les gens sont pas... On a trouvé que les gens n'étaient pas renfermés et étaient... ouvert et accueillant. C'est vrai qu'on avait passé 13 ans à Dijon, ça avait été très dur. Moi, quand je suis arrivée à Caen, mon mari a eu un souci de santé 15 jours après, il a été hospitalisé 8 jours au CHU. Je ne suis jamais montée dans le grand ascenseur du CHU, là, sans que quelqu'un parle aux autres. Jamais. Ou une réflexion à un enfant, ou alors vous allez à quel étage, oh ben, je me suis trompée, oh ben, il ne fait pas beau aujourd'hui. Jamais. Je travaillais à l'époque comme assistante sociale au centre hospitalier de Dijon. Quand on montait dans l'ascenseur, tout le monde regardait ses chaussures. Jamais, les gens ne disaient même pas bonjour. Vous voyez, c'est cette ambiance. Quand je suis allée au marché les premières fois, j'étais en train de regarder des vêtements. Il y a une dame qui se met à me parler, qui me dit ah « ben, ils font des drôles de couleurs cette année ». Moi, j'étais complètement estomaquée parce qu'à Dijon, il n'y avait pas du tout ça. Voilà. Donc, c'est ça qui nous a plu en premier. Après, ce qui nous a énormément plu aussi, mais ça, on le connaissait parce qu'on venait déjà en vacances dans la région. On allait à Granville aussi. Et moi, je trouvais ça génial. C'est-à-dire que je disais, mais c'est super ce pays. Il fait beau plusieurs fois par jour. Si un jour, un dimanche, je vais me promener 1h30 ou 2h à la mer, j'ai l'impression d'être partie 15 jours en vacances, quoi. Ça dépayse complètement.

0: Après, la ville est agréable. Elle est pas, elle est à taille humaine et elle est pas, comment dire, hein, trop dense. Elle est assez aérée et on circule pas trop mal, plutôt bien pour une grande ville. Et c'est pas étouffant. Et on en est vite sorti. Donc il y a la mer, il y a Paris qui est pas loin quand on a besoin. Il y a tous les services sur place à Caen. Université, au niveau médical, au niveau enseignement, enfin à tous les niveaux. Et il y a une campagne à côté qui est magnifique, qui est très verdoyante, qui est très changeante. Si on va dans la Suisse normande, ben ça n'a rien à voir avec la plaine de Caen, mais chaque chose a son charme, quoi. J'aime bien le port aussi, parce qu'on entend le bruit des bateaux, on a l'impression un port. Au milieu des terres, je trouve ça magique, quoi. Ça fait exotique un peu, enfin pour moi, parce que j'ai pas connu ça petite. La prairie aussi, c'est sympa, quoi. Et puis, je voulais dire autre chose, mais je m'en rappelle plus. Ah oui, cet été, avec une amie, elle m'a fait découvrir, c'est pareil, des visites de camp, j'en fais régulièrement. Je découvre toujours des choses, et elle avait fait avec un Greeters. Et il nous a fait découvrir les cimetières dormants. Et donc, il y a un cimetière à côté du Jardin des Plantes hein, qui est magnifique, quoi. Vraiment, c'est un cimetière où je me suis dit, si un jour il y a la canicule, je prendrai un fauteuil pliant, mon bouquin, et j'irai m'installer là-bas pour l'après-midi, je serai au frais, quoi. Il y a plein de choses qu'on découvre au fur et à mesure. Je trouve que on a un panel au niveau culturel, d'activités, de spectacles, que moi, je n'ai pas vu ailleurs. Et quand je reçois beaucoup d'amis un peu de toute la France, ils sont eux aussi étonnés de voir tout ce qui se fait à Caen, et souvent à très petit prix ou gratuitement. Alors, il faut être un peu dans les réseaux, mais une fois qu'on y est, quand on voit Caen soir d'été, par exemple, mais je trouve ça génial. Il y a des spectacles de qualité, c'est entièrement gratuit et tout est à l'avenant. Moi, j'ai l'impression d'attraper les choses quand elles passent. Ah, ben tiens, je vois plein de trucs qui passent, et puis d'un seul coup, j'en attrape un, puis hop, j'en pêche un autre. Il y en a plein qui passent parce que je ne peux pas tout faire. Ou alors je dis, ah, ben ça m'intéresse. Ah, ben non, j'ai déjà quelque chose. On a deux cinémas d'art et essai, c'est magique. Même pour mes petits-enfants, j'ai des petits-enfants, ça me permet de les accompagner. Cet été, par exemple, on est allé à deux ateliers, je crois. Je m'en rappelle bien un, dans une bibliothèque pour faire du dessin avec un illustrateur. Ben, toute la famille s'est régalée, quoi. Les petits-enfants, le grand-père, la grand-mère, c'était chouette. Et c'était gratuit. Je me dis, on a de la chance. Moi, j'aime bien les toutes petites salles, je préfère, j'aime pas les trucs de masse, donc je vais voir beaucoup, pas mal de théâtre, mais dans des salles municipales. Il y a le quartier Lorge aussi. Là, j'y vais aussi quand ils font des trucs, des fois. Moi, je vais aux deux cinémas d'art et d'essai. De temps en temps, ben, dans les théâtres, mais très peu, hein, au théâtre de Caen et autres. Le frac, un peu. Je fais des choses, des stages, donc je suis un peu de temps en temps au centre chorégraphique aussi. Les musées, mais c'est plutôt le musée, donc il n'y a pas vraiment dans Caen, mais qui a une antenne à Caen, le musée d'initiation à la nature, par exemple, avec les petits-enfants. Voilà. Ce qui me manquerait, oui, c'est principalement mes amis, la mer. Et le climat aussi. Alors moi, je peux rajouter le climat. Je trouve que c'est dommage. Je trouve que les Normands ne voient pas la beauté de leur région. Ils ont l'impression que leur région, c'est une région pluvieuse, comme on l'a enfermée dans son truc, alors que c'est un climat très doux, très agréable. Et il gèle presque pas. C'est toujours tempéré, il n'y a pas trop, pratiquement pas de canicule. L'été, il y a des journées magnifiques où on a bien chaud. Le soir, eh bien, on dort bien parce qu'on se met son petit gilet. Et moi, je trouve ça, moi ça me plaît, quoi. Moi qui suis une fille du Sud, je supporterais plus de vivre là-bas, quoi. à la fois pour le climat et puis pour la mentalité aussi. Comment j'imagine quand dans 1000 ans ? Ben, j'imagine pas trop. Parce que vu l'époque dans laquelle on vit, 1000 ans, c'est loin. Il peut se passer beaucoup de choses. Moi, ce que j'espère, c'est que Caen sera toujours une belle ville au bord de la mer et pas sous la mer. Et que surtout, il y aura cette ambiance assez bienveillante, et accueillante.
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1: Bonjour et bienvenue dans Chloé à la découverte du patrimoine normand. Aujourd'hui, nous allons retracer l'histoire de la Seconde Guerre mondiale à l'aide du mémorial. Le mémorial de Caen a été inauguré en 1988 à Caen. Ce lieu atypique, situé sur un bunker allemand datant de la Seconde Guerre mondiale, est le plus important d'Europe car il retrace l'histoire de la Seconde Guerre mondiale, du débarquement en Normandie, mais c'est aussi un symbole de paix. La ville de Caen a été choisie car une grande partie avait été touchée et détruite lors de la bataille de Normandie en 1944. Mais l'idée vient surtout du maire de Caen, Jean-Marie Géraud, en 1969. Le musée est réparti en différents étages, avec différents thèmes sur la Seconde Guerre mondiale, comme la montée du nazisme, la conséquence du traité de Versailles de 1919 sur le début de la Seconde Guerre mondiale ou encore la place de la femme pendant ce conflit. De plus, ce mémorial ne parle pas seulement des batailles importantes qui ont eu lieu. Il explique les raisons, les causes et les conséquences de cette guerre. Le musée est aussi un lieu de mémoire et de découverte. On y découvre des objets, des témoignages, des films qui permettent de retracer la vie des soldats, civils et résistants. Le mémorial est aussi un lieu intéressant à découvrir pour son espace sur la Shoah, c'est-à-dire la persécution de la population juive. On y découvre un espace avec des témoignages, les différentes étapes de cet acte ou encore des films documentaires. Une partie du mémorial est réservée à l'histoire de l'après-guerre, la guerre froide. En effet, pendant cette période, l'URSS et les États-Unis sont en tension, pouvant déclencher aucun conflit dû à la dissuasion nucléaire, c'est-à-dire une stratégie militaire qui consiste à empêcher un pays ennemi d'attaquer grâce à la menace d'utiliser l'arme nucléaire en représailles. Le musée nous raconte la vision des deux pays pendant ce conflit, mais aussi les décisions prises. Le mémorial de Caen est aussi un lieu qui accueille beaucoup d'événements. Chaque année, le concours des plaidoiries des avocats et lycéens se déroule là-bas. De plus, des expositions ont lieu. En ce moment, nous pouvons y découvrir l'exposition « Décolonisation », dans laquelle des artistes africains s'interrogent sur l'histoire et la mémoire de l'Afrique subsaharienne à travers des tableaux, des sculptures ou encore des films. Le mémorial de Caen est donc un lieu emblématique pour l'histoire de la guerre, la mémoire des populations ou encore un lieu de rassemblement pour les droits de l'homme et du citoyen. Merci et à la prochaine !

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Bonjour, nous commençons pour aujourd'hui sur cette nouveauté par Joachim Kühn. Joachim Kühn vient de sortir un album, c'est sorti le 24 avril de cette année. Ça s'intitule chez ACT, ACT en l'occurrence, Joachim Kühn en Young Lions. Alors les jeunes lions ici, c'est une grande habitude, hein. On a beaucoup de jeunes lions. C'est d'ailleurs un best-seller des années 60-70, je crois, aux États-Unis. Ça s'intitule Young Lions. Et donc ces jeunes lions, on en avait aussi dans le jazz dans les années 70-80. On en a aujourd'hui encore, évidemment. Mais Joachim, et c'est pour ça qu'il y a le « et » ici, et les jeunes lions, c'est que Joachim n'est pas tout à fait un jeune lion, même s'il n'est pas un vieux lion. Mais il est un lion tout court, et il fêtait en 2024 ses 80 ans, Joachim Kühn, et ACT lui a proposé donc cette rencontre avec ces jeunes lions. Et c'est un con. On pourrait presque dire qu'il y a ici une espèce de conflit de génération qui se résout bien sûr dans la musique, mais quand même Nils Gugelmann, contrebassiste, Jacob Bunch, trompettiste, André Skoll, marimba, ne sont pas tout à fait de cette génération de Joachim. Et donc il y a comme ça ces envolées. Et d'ailleurs, le plus enfant, le plus innocent ici n'est pas forcément celui qu'on croit. Joachim Kühn trimballe une dose d'enfance qui est absolument extraordinaire dans cette ouverture qu'il a au monde. Donc voilà, je vous propose deux extraits de cet album. Slick Stuff d'un côté, Alaki de l'autre. Et c'est vraiment cet album-là qu'il faut aussi entendre de nos jours. C'est une bonne idée quand même de faire en sorte que toutes les générations se retrouvent.

Changeons d'atmosphère avec une pianiste vocaliste, Judith Bergson, ici, qui est en trio. C'est un album ECM. C'est sorti le 11 avril. On a un titre étrange ici, c'est T-H-E-Y, qui est l'ancienne façon pour l'anglais d'écrire T, donc en s'adressant à Dieu. Donc il y a des choses qui vont vers le divin, disons, et dans le titre même de cet album ECM, et d'autres vers le plus humain. Donc il y a une espèce d'aller-retour, sans doute, entre les deux. Il y a ici, aux côtés de Judith Bergson, Trevor Dunn à la contrebasse, Gerald Cleaver, superbe batteur. On va écouter ici, pour se rendre compte de ce dont il s'agit, le titre de début qui s'appelle « Vishamsu ». J'espère qu'on dit comme ça, je ne suis pas très très sûr de ma prononciation. Et puis 7 pour terminer.

On passe toujours chez ESM à une réédition en vinyle, puisque c'est un peu la mode, c'est une niche économique ici, et donc on fait beaucoup de rééditions vinyle. C'est Thomas Stanko ici dont il s'agit, trompettiste, compositeur. Thomas Stanko a fait beaucoup de musique de film. C'est un des très grands musiciens de jazz de notre période récente. Il est à ses côtés, il y a Thomas Zulawski au saxophone ténor et soprano, Devil Land à la basse et contrebasse, et Edward Vesalay à la batterie. Nous sommes ici, c'est sorti le 15 mai. Ça va sortir le 15 mai de cette année. On va écouter deux extraits de cet album. First Song, d'abord. First Song, c'est une composition superbe de Charlie Haden. On rend hommage aussi en passant à Charlie Haden. Et puis Balladina. Et Balladina, ça donne son titre à cet album ECM.

On passe ici à un vibraphoniste. Ce vibraphoniste, c'est Pascal Schumacher. Pascal Schumacher, on en avait beaucoup parlé un temps, et puis ça s'est dit, c'était un peu effacé. Je ne sais pas trop pour quelle raison, parce qu'il a continué à tourner, mais les albums, en tous les cas, à ma connaissance, n'ont pas été légion. Alors, Pascal Schumacher, ici, propose un album, il s'intitule Singulaire, singulier, singular. Rien de moins que ça. Il est avec Édouard Perrault, batteur, percussionniste, électronique. Édouard Perrault est un des très grands créateurs de sons. Je ne sais pas comment on pourrait le dire. Pas batteur au sens strict du terme, mais il se passe toujours quelque chose d'un peu affolant dans le sens où il fait bouger les aiguilles de l'horloge, du compteur Geiger, enfin ce que vous voulez. Édouard Perrault, c'est vraiment quelqu'un d'assez essentiel quand on veut faire de la musique et de la musique improvisée, qui ne sait pas trop dans quelle direction elle va aller, mais qui y va de manière presque inéluctable. Il y a ici Sébastien Stuninski, je donne aussi son prénom, il n'y a pas de raison, qui fait partie aussi de cet ensemble. Et c'est un album X Jazz Records, distribué par The Orchards Membrane. Membrane, ça veut dire que c'est un album qui est un album allemand, en l'occurrence. Et ça se veut, c'est comme ça qu'il l'annonce, une relecture de Beaches Brew. Beaches Brew redevient à la mode puisqu'on fête le 100e anniversaire de la naissance de Miles Davis, bien sûr. Tout ça est un peu revu et corrigé. Ça se veut une musique qui va vers l'électronique. Et voilà, donc ça vous donne cette idée. Pascal Schumacher est vibraphoniste, il est aussi au synthé, à l'électronique, alors on ne sait pas trop ce que ça représente. Sébastien Tsuninski, dont je parlais, trompettiste, pianiste, mais aussi avec tout l'électro, et Édouard Perrault est batteur électronique. Voilà, ça vous donne un peu cette ambiance qui est une ambiance générale. C'est enregistré en public. On va écouter Liana d'abord, ou Liama. Et puis ce titre ici, très révélateur de notre contexte global, la fin d'un monde.

Les nouveautés d'aujourd'hui montrent que le jazz est hétérogène, qu'il y a des jazz, sans doute des musiques. Le jazz, je ne sais pas si ça convient énormément à tout ce qu'on vient d'entendre, mais il y a quelque chose qui est de l'impulsion, de la pulsation même, qui ressort de cette musique essentielle, qu'elle soit d'ailleurs ternaire, binaire ou autre, parce que c'est une des musiques importantes qui fait danser aujourd'hui, et je crois que c'est un peu l'essentiel aussi. Elle fait danser, elle permet de réfléchir, elle s'ouvre au monde, elle s'ouvre aussi aux revendications. C'est une habitude pour le jazz. Voilà, c'est avec ça que nous nous quitterons pour aujourd'hui. Au revoir.

0: l'énergie autrement qu'avec les instrus. C'est ça qui va faire danser les gens, si c'est les paroles, c'est ça qui va rentrer dans la tête. Et voilà, ça me permet de viser aussi les personnes. Enfin, en fait, c'est la base de tout, quoi.
1: Et comment vous trouvez l'inspiration pour vos textes ?
0: Ça dépend. ça dépend. Ça, des fois, ça vient comme ça. Des fois... Enfin, la plupart du temps, c'est assez évident, parce que aussi, moi, dans mes textes, dans le chata, je parle beaucoup de fêtes, de danse, de sexiness, de meufs, enfin, de musique, de... Voilà, et du coup, bon, bah, c'est assez facile, entre guillemets, à trouver. Mais sinon, les inspi, les gimmicks, les refrains, des fois, ça vient tout seul, des fois, c'est dans le bus... Mais c'est souvent, c'est plus souvent dans des moments où je fais rien que dans des moments où je suis super actif, quoi.
1: Vous avez participé en 2022 au dispositif du Norma Normandie Musique Actuelle Start and Go. Mmh. Le dispositif a pour but d'accompagner et de repérer des artistes de musique actuelle. Comment s'est déroulée l'expérience et qu'est-ce que cela vous a apporté professionnellement ?
0: Bah, ça s'est très bien passé, parce que justement j'étais pris, donc j'étais content. C'était au moment aussi où on était en train de monter, avec ma manageuse Louise, on était en train de monter le label Get In Records. Donc ça nous a apporté un peu de discipline aussi, et un objectif en se disant, bon, bah, pendant un an, on peut poser des questions à des gens sur tout ce qu'on fait et voir comment on va se développer. Donc ça nous a permis de monter aussi la structure dans des bonnes conditions. Puis ça m'a permis aussi d'être identifié, je pense, dans la région par pas mal de partenaires ou de pros, de trouver certaines dates. Et voilà, d'avoir aussi un peu plus de légitimité, de se sentir reconnu. Ça donne de la force après pour la suite, quoi.
1: L'événement du moment pour vous, c'est la très récente sortie de votre dernier single, K.O., sorti le 15 mai dernier avec l'artiste YC.
0: Exactement.
1: Vous définissez le titre comme le titre de l'été, mêlant warm-up, version ralentie du style musical du bouillon et des sonorités afro-pop. Pourquoi avoir décidé de fusionner ces deux sonorités ?
0: Parce que c'est ce que j'aime, c'est mélanger les influences. Et mélanger les énergies, et parce que j'aime bien aussi faire les sons que j'ai envie moi d'écouter et que j'ai pas encore entendu. Alors il y a plein de sons qui ressemblent, hein. J'ai pas non plus inventé un nouveau style musical, mais c'est, ouais, ce type d'instru là, c'est l'instru que j'avais pas encore entendu, et du coup fallait que je la fasse pour moi, et fallait que je la fasse aussi avec cet artiste là parce que je sentais qu'il avait cette vibe commune. Et voilà, moi j'aime les croisements, j'aime les échanges, et je trouve qu'en fait ça va complètement ensemble. Hein. Je suis pas allé chercher de la musique écossaise avec des cornemuses non plus. Hein. On est allé chercher dans les vibes qui sont quand même compatibles. Mais ouais, voilà.
1: Qu'avez-vous cherché à retranscrire à travers ce morceau avec YC ?
0: Eh ben, c'est la joie, c'est la liberté. Ce morceau-là, il a un peu un double message, parce que d'un côté ça parle d'amour. Ça parle de partir, ça parle d'aller se libérer ailleurs, que vas-y, s'il n'y a rien à faire, viens, on s'en va, et peu importe les conditions, c'est pas grave, on va aller voir ailleurs. Et d'un autre côté, ça parle de détermination, parce que le son il s'appelle K.O., et dans le refrain on dit ça, toujours dans ça, même quand je suis K.O., on lâche rien. On a carrément créé l'expression, nous on nage même quand il n'y a pas d'eau, tu vois, ça veut dire ce que ça veut dire, on reste en mouvement, même quand... Il n'y a rien autour qui peut nous aider forcément à aller plus vite. Donc c'est un morceau pour moi qui mêle liberté, détermination, amour. Enfin voilà, du coup, tout ça, c'est la joie, quoi.
1: Pour ce titre, vous avez collaboré donc avec l'artiste YC. Comment avez-vous été amené à collaborer avec lui ?
0: Eh bah, bien, ça s'est passé comme j'aimerais que ça se passe souvent. Ça veut dire que c'était humainement. En fait, c'est Doc May, mon gars Doc May. Très très gros rappeur de Caen, je place ça Doc May la pharmacie, SO, qui nous a présenté en fait, parce que on travaillait en fait à ce moment-là avec le Doc, on travaillait dans une ville, et en fait YC il habite dans cette ville-là, et il me dit mais attends, mais j'ai un gars à moi qui habite là, je pense que vous entendriez trop bien, faut que je vous présente, etc. Et le hasard a fait qu'ils se sont croisés genre le lendemain, et du coup on s'est rencontrés. Effectivement, on s'est fait écouter des sons directs, on s'est bien entendu, tout ça. On a gardé le contact. Et puis, à un moment donné, je lui ai proposé des sons. Il a kiffé, justement, celui-là, parce qu'il avait cette vibe particulière, un peu originale. Et voilà, donc on est parti vraiment de la rencontre humaine. Et en mode, on discute, on se fait écouter du son. Ah, vas-y,

0: On passe derrière le micro et on va au studio. Et c'est, quand ça se passe comme ça, c'est trop bien.
1: Nous reprendrons cet échange avec vous dans quelques instants, après cette courte pause musicale. Pour rester dans le mood de cette demi-heure, je me devais de vous faire écouter à nos auditeurs et auditrices votre tout dernier single K.O. avec Waysi. On se retrouve tout de suite après sur Radio Toucan.

0: venez d'écouter le titre inédit Chaos en featuring avec Wacy. Le titre est le dernier single de notre invité de cette demi-heure, le rappeur Barlembi. Vous êtes rappeur cannais. Quel est votre rapport avec la ville de Caen?
1: Alors, je suis cannais, ça c'est sûr. Rappeur, c'est large. C'est pour ça que je dis MC des fois, parce qu'au final, quand on écoute le son, je rappe pas forcément. Alors sur certains sons de chata, un petit peu. Qu'est-ce que c'est la question, c'est le rapport avec la ville, hein. C'est ça. Hein.
0: C'est ça, exactement.
1: Et on est bien ici. Non, je suis arrivé dans cette ville quand j'étais au collège. Ça fait longtemps que je suis là. J'ai rencontré tout le monde ici. J'ai construit mon art, mes équipes. Ici, je me suis développé là, c'est ma maison, quoi. C'est là où tout se passe et c'est là où on est un certain nombre à essayer de la faire briller, cette ville aussi de donner une représentation que voilà, la France, c'est pas, on va dire, Paris-Marseille, mais que aussi Caen. Et que Caen, c'est pas que un, deux ou trois gros artistes, c'est aussi plein de choses qui se font, plein d'équipes. Plein de professionnels comme mon label, comme le studio où on a enregistré, Belfast, comme Red Dead qui est là avec moi, comme plein de gars et de meufs et d'acteurs et d'actrices à Caen en fait. C'est comme si limite la ville c'était notre gossure et qu'on avait envie de la pousser vers l'avant autant qu'elle nous fait croquer quoi.
0: Barlembi, comme dit précédemment, vous êtes artiste, donc parfois rappeur, mais MC producteur depuis maintenant plus de 10 ans. Selon vous, comment a évolué la scène rap cannaise depuis vos débuts?
1: Eh bien justement, la question elle est intéressante parce qu'il y a la scène rap et il y avait aussi, avant la scène reggae dancehall, qui aujourd'hui n'existe quasiment plus, à mon grand regret, mais qui est en train de revenir un tout petit peu, parce qu'il y a des gars comme Django de Cayenne ou d'autres qui sont en train de s'y intéresser. Il y a aussi des gars comme Green Nagasaki qui sont dedans dans cette culture là et donc en tout cas elle est en train, on a un petit revival qui arrive et la scène cannaise dans le rap en tout cas, moi je l'ai vu au début à l'époque du Fresh Cancan, Coef et tout ça il y a 15 ans et ça a fait que de se développer et aujourd'hui il y a des collectifs comme Calvadojo ou d'autres qui sont méga actifs, il y a plein de rappeurs dans plein de styles différents, il y a des studios qui ouvrent, il y a des beatmakers, il y a des tremplins, enfin c'est méga actif, c'est beau à voir, et il y a beaucoup de gens surtout qui sont super pros, qui sont organisés, qui sont talentueux, qui ont la dalle et qui sont des vrais bosseurs, donc en vrai, il y a un vrai vivier à Caen, genre c'est pas des blagues, il se passe vraiment des choses, c'est particulier, je pense qu'il n'y a pas beaucoup de villes en France où la scène rap elle est aussi active et talentueuse.
0: Les genres musicaux qui vous caractérisent sont donc l'afro, le reggae, dancehall, le chata. Trouvez-vous que ce sont des styles musicaux que l'on retrouve facilement à Caen? Donc vous avez déjà un petit peu répondu tout à l'heure.
1: Non, on les a retrouvés à une époque, parce qu'il y avait ça beaucoup. Aujourd'hui, on peut les retrouver un petit peu, et j'avoue, bah, surtout avec moi. Hein. Mais ça existe encore un peu. Hein. SO, mon gars, Judah Brownie, qui est encore dans le reggae, il y a quelques personnes qui sont les derniers survivors de ces styles-là. Ouais.
0: Le fait que ce ne soit pas un genre qui soit hyper popularisé à Caen, est-ce que justement ça vous facilite la tâche, par exemple, pour être présent dans des festivals, dans des concerts, pour représenter ce style-là, ou au contraire, est-ce que ça vous invisibilise un petit peu?
1: Alors on va dire que c'est à double tranchant. Non, bah, l'intérêt... On va dire, le côté positif, c'est que du coup, bah, très vite, on parle de moi quand on parle de ces styles-là ici. Évidemment que ça m'arrange. J'ai un côté un peu représentant, ça me fait kiffer, même si j'ai jamais décidé d'être un des seuls et c'est pas mon objectif. Mais bon, je kiffe aussi ce truc-là. Et d'un autre côté, en effet, bah, vu que les gens connaissent assez peu, et je pense aussi les programmateurs connaissent assez peu, il n'y a pas une réponse très très forte à ce niveau-là. Et du coup, mais ça donne encore plus envie justement de valoriser ça et de montrer que, bah, en fait, c'est des styles qui font du chiffre, qui ramènent du monde et qu'on leur ait fait en live, qui est indéniable, que tu connaisses le style ou pas. Je te mets 20 minutes de chata, tu vas voir, tu vas ressortir, t'auras chaud, ça sera très bien.
0: Comment imaginez-vous l'évolution de la scène locale chata d'ici les prochaines années?
1: Alors chata précisément, je peux pas le dire. En tout cas, je pense que il y a beaucoup de choses qui arrivent et que. Pour reprendre un peu pour reprendre un peu la formule de Medine, je pense que les Antilles influencent l'Hexagone et que même les Antilles influencent le monde au final. Et donc en fait, on est en train de voir tous ces genres-là qui explosent, même au niveau justement de l'Hexagone. Et donc je pense qu'il y en aura de plus en plus, et je pense aussi qu'il y aura de plus en plus, on va dire des, si je peux dire ça comme ça, des anti-hispanophones, donc de l'Amérique du Sud aussi, toutes ces vibes-là qui vont arriver. Et ça fait du bien parce que, bah, en fait, on est assez peu, mais nous on écoute ça depuis long time, et en fait on est content de voir que c'est en train d'arriver fort. Je suis assez optimiste là-dessus.
0: Vous êtes dans le label Canet Get In Records. Qu'est-ce que cela vous apporte de rester dans un label local ?
1: Bah, ça m'apporte tout, en fait. C'est l'équipe, c'est, en même temps c'est des amis. On a monté tout ça ensemble. On bosse ici, on a nos studios ici avec Belfast. C'est que des avantages, c'est que du positif. On se sent entouré, on se croise tout le temps avec les différents artistes, les partenaires et tout. Donc en vrai, moi j'ai un truc de... Je kiffe faire ça localement à notre échelle. Donc vraiment, c'est que du bon.
0: Vous avez collaboré avec JUR sur le titre « C'est nous » en 2023, également avec Docmé.
1: Ouais.
0: Qu'est-ce que cela vous apporte de collaborer avec d'autres artistes canés ?
1: Bah déjà, c'est les poteaux, donc ça fait kiffer. Avant tout, c'est ce que je dis, nous, mais c'est le genre d'artiste aussi, ces gars-là qui mettent l'humain avant la musique, souvent, et avant la stratégie. Et du coup, bah, en fait, c'est des moments qu'on passe ensemble, c'est du kiff, et ça se ressent dans les sons. Donc à la fois, on se donne tous de la force, à la fois, plus on a de chance aussi d'être visible, parce que ça fait trois viviers d'auditeurs, etc. Donc si on parle vraiment stratégique, c'est mieux d'être plus. Et puis en studio, c'est une meilleure ambiance sur le son, en live, quand on est plusieurs sur scène. Enfin, les collaborations, c'est bon sur tous les points.
0: Avant de se quitter, est-ce qu'on peut espérer vous voir en concert à Caen prochainement ?
1: Eh ben, ça sera la surprise. Ça sera la surprise, je ne dirai rien.
0: Très bien. C'est déjà la fin de cet épisode de la demi-heure 2. Merci beaucoup Barlembi pour cet échange enrichissant.
1: Merci
0: et d'avoir
1: beaucoup.
0: Avec plaisir, et d'avoir répondu à toutes mes questions. Merci à vous d'avoir écouté cette émission, Hippolyte, pour ta technique. En attendant, vous pourrez retrouver la rediffusion de l'émission dès ce soir sur notre site radio-toucan.fr.

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2: Nouvelle semaine, nouveau numéro des Clés de l'Info. Ce soir, je suis accompagnée par Hippolyte à la technique. Plus que quelques minutes avant les vacances pour Hippolyte. Alors, est-ce qu'on va te manquer pendant ton séjour berlinois ?
3: Oui, oui, je commence déjà à avoir des larmes aux yeux. C'est terrible. J'ai pas envie de partir en vacances.
2: Mais avoue, c'est les Clés de l'Info qui vont te manquer le plus.
3: Oui, c'est les Clés de l'Info qui vont me manquer.
2: Mais rassure-toi, tu pourras nous écouter depuis Internet. Donc rassurez-vous, chers auditrices et auditeurs, nous resterons sur le pont pour assurer les programmes habituels. Au programme des Clés de l'Info de ce soir, des interviews culturelles. On ira d'abord à la rencontre de Noah Chauvel, bénévole pour le festival Les Ondées. Puis nous irons au mémorial pour rencontrer Ayoko Mensah, commissaire scientifique de la nouvelle exposition du mémorial intitulée Décolonisation. Mais avant ça, place à l'actu du jour. Le principal rôle des abeilles est la pollinisation. Elles se nourrissent du pollen produit par les fleurs et lorsqu'elles se déplacent de plante en plante, elles transportent le pollen de fleur en fleur, permettant ainsi aux végétaux de se reproduire. Sans cette action, les plantes ne pourraient pas produire leurs fruits ou leurs graines. Ainsi, on comprend le rôle essentiel des abeilles pour la nourriture des espèces vivantes. On estime que les abeilles sont responsables de la pollinisation d'un tiers de l'alimentation mondiale. Qu'elles soient de culture ou sauvages, les plantes à fleurs doivent être pollinisées pour se reproduire. De fait, en plus de permettre la production de fruits et de légumes, la pollinisation est essentielle pour maintenir la diversité végétale. Le maintien de la diversité végétale est quant à lui essentiel pour protéger l'environnement, les plantes permettant de filtrer l'eau ou encore de stocker le carbone. C'est pour ça qu'en ce 20 mai, aujourd'hui nous fêtons la journée nationale des abeilles promue par les Nations Unies. Or, la population des abeilles est actuellement en déclin dans le monde. En octobre 2025, l'Union internationale pour la conservation de la nature a mis à jour sa liste rouge européenne des espèces menacées. Il en découle que 9% des abeilles sauvages en Europe sont menacées d'extinction. Cela représente 174 espèces. En 2014, 70 espèces étaient menacées. Le taux d'extinction des abeilles est 100 à 1000 fois supérieur à la normale selon les régions du monde. Une des raisons principales de ce déclin sont la dégradation des habitats causée par l'urbanisation et par la multiplication des terres agricoles. Le réchauffement climatique et l'intensification de l'agriculture provenant et l'intensification de l'agriculture utilisant des pesticides sont des causes du déclin des abeilles et on voit que c'est toujours lié à l'activité humaine. L'agriculture occasionne des problèmes du fait de son utilisation importante de pesticides, de façon à repousser les insectes et les animaux qui pourraient baisser le rendement des cultures et donc influer sur les revenus des agriculteurs. Ces derniers ont recours à des pesticides. Parmi ces pesticides, les néonicotinoïdes sont particulièrement dangereux et sont largement employés. Ils attaquent le système nerveux des insectes, créant une perte de repères. Les abeilles contaminées sont incapables de regagner leur ruche et risquent de mourir selon le dosage absorbé. La solution pour sauver les abeilles est donc de changer nos habitudes agricoles et de légiférer en faveur de l'environnement. Des changements qui sont encore jugés timides au regard des exceptions accordées dans la loi Duplon 2. Les 29 et 30 mai prochains se tiendra la 5e édition du festival étudiant Les Ondées. L'occasion de découvrir des artistes émergents, le tout à faible coût. Noah Chauvel, bénévole de l'association et responsable du village culturel, revient pour nous sur ce qui fait la spécificité de ce festival.
4: Les Ondées, c'est un festival étudiant. En quoi cet événement permet-il de faire du lien entre les étudiants de la ville ?
5: Les Ondées, en fait, c'est l'occasion justement pour les différents campus de Caen de pouvoir se réunir sur un seul et même événement le temps d'un week-end autour d'un village et également de 8 concerts au total sur 2 jours.
4: Caen, c'est une ville dont la population étudiante est importante, c'est aussi une façon de laisser de la place aux initiatives venant de la jeunesse ?
5: Oui, carrément, carrément. Écoutez, nous, en fait, on est une association étudiante. On a créé Les Ondées il y a maintenant 5 ans, justement, dans le but de pouvoir faire le lien entre les différents campus pour les caner, mais également de développer les initiatives étudiantes aujourd'hui, ceux qui ont créé le festival commencent à arriver justement à la fin de leur étude, et c'est justement l'occasion de pouvoir faire le lien avec les nouveaux arrivants dans l'association. C'est là qu'on va former justement les nouveaux, leur faire apprendre justement ce que nous on a pu apprendre en créant ce festival, et tout en développant continuellement les initiatives étudiantes.
4: Et comment est-ce que vous pensez la programmation de la scène musicale ?
5: Alors, sur la programmation, c'est un gros travail qui est fait en collaboration avec le Cargo, scène de musique actuelle de Caen, avec qui on bosse toute l'année pour pouvoir justement dénicher de nouveaux talents. On est sur une programmation avec des artistes plutôt émergents. Donc, faut pouvoir justement continuellement regarder ce qui se fait pour pouvoir justement proposer les meilleurs concerts à notre public.
4: Et les Ondées, c'est pas que des concerts. Il y a aussi un village culturel dont l'accès est gratuit. Qu'est-ce qu'on va y retrouver sur ce village ?
5: Oui, totalement. Il y a également un village culturel qui prend place sur l'esplanade du Cargo. Alors le village lui tient lieu donc le samedi 30 mai. Il ouvre à partir de 14h jusqu'à 18h30 et donc il est gratuit et ouvert à tout le monde. Donc on va retrouver différents stands toute l'après-midi avec différentes activités. On aura des écoles par exemple qui seront présentes, telles le Craft 2S. On va retrouver un stand de maquillage, une friperie, de quoi faire également des portraits du public. Enfin vraiment plein d'animations différentes. Et en plus de ces différents stands, on va retrouver différents temps forts. Ce qu'on appelle nous les temps forts, en fait, c'est des animations qu'on va proposer au public. Là, on organise donc un talk à partir de 14h. On organise également une pièce de théâtre, un concours d'éloquence. On a également la fanfare étudiante qui sera présente. On travaille également avec l'association Humain en Harmonie pour pouvoir proposer un jam open mic acoustique. Enfin, une fois l'ouverture du festival, donc pour les concerts, on propose un drag show avec justement l'association la Kemp. Voilà, pas mal d'activités, beaucoup de nouveautés à retrouver cette année sur le village.
4: Vous vous définissez comme un festival responsable et durable. Comment ces notions sont prises en compte dans l'organisation de l'événement ?
5: Eh ben en fait, tout ce que nous on produit majoritairement sur le village, on fait en sorte que ce soit des éléments qui soient réutilisables tous les ans. Par exemple, nos panneaux de signalétique, on fait en sorte de pas en imprimer tous les ans. On en crée qui puissent être réutilisables. Par exemple, chaque nom de stand, on a produit en fait des tablettes ardoises sur lesquelles on va écrire à la craie chaque stand. C'est une manière de pouvoir réutiliser la signalétique. Il n'y a pas que sur la signalétique, hein. Tout ce qu'on essaye de produire, on essaye de faire en sorte que ce soit fait dans des quantités raisonnables. Je pense notamment aux affiches qu'on imprime, etc., etc. Et surtout de concentrer majoritairement notre communication sur le digital.
4: Vous cherchez également à créer un événement accessible. Cette année, les billets journaliers sont compris entre 10 et 18 euros. Comment est-ce que vous parvenez à maintenir des prix aussi bas ?
5: Ouais, carrément. C'est vraiment le but de proposer, vu que notre événement est à destination des étudiants, le but c'est vraiment de rester sur un tarif accessible, je dirais même ultra accessible. Et donc, comment on fait ? On essaye continuellement de maintenir ces tarifs et, comme je vous le disais, de révéler de nouveaux talents artistiques. Forcément, on va être au niveau des artistes sur des coûts peut-être un peu moins élevés que des artistes nationaux qu'on va pouvoir retrouver dans de gros festivals. Mais c'est là l'enjeu, justement, de pouvoir proposer une programmation artistique en lien avec ce qu'on veut proposer au public.
4: C'est la cinquième édition cette année. Qu'est-ce que vous retenez des dernières éditions et comment le festival il a évolué depuis sa création ?
5: Ouais, cinquième édition déjà, cinquième année. Comment on a évolué ? Déjà, à la base, on était sur une seule journée. Donc on proposait déjà un village culturel le samedi après-midi et des concerts le soir. L'année dernière, donc lors de la 4e édition, on est passé sur 2 jours avec des concerts le vendredi et toujours le village et les concerts le samedi. Et ce qu'on retient tous les ans, c'est vraiment une sacrée ambiance avec le public. On commence, je pense, à être inscrit dans l'agenda des étudiants. Et voilà, à peu près, hein, pour cette partie.
2: Si vous souhaitez prendre des places pour le festival, rendez-vous sur le site internet des Ondées. Je vous propose maintenant de marquer une pause disco avec Gloria Gaynor et son titre « I am what I am ».
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0: Vous êtes de retour dans votre émission Les Clés de l'Info. Aujourd'hui s'ouvre la nouvelle exposition temporaire du Mémorial de Caen. On y retrouve des œuvres d'artistes venus de différents pays de l'Afrique subsaharienne. Ils abordent dans leur art des thématiques en lien avec les colonisations. Ayoko Mensa, co-commissaire scientifique de l'exposition, est revenue pour nous sur la construction de ce parcours. L'exposition est intitulée « Décolonisation ». Pourquoi ces mots sont utilisés ici au pluriel ?
1: Alors effectivement, nous avons intitulé l'exposition « Décolonisation » avec le « D » entre parenthèses, au pluriel, parce que d'abord il y a eu plusieurs en fait types de colonisation. Il n'y a pas une seule colonisation, il y a eu plusieurs systèmes coloniaux, plusieurs empires coloniaux, donc c'était important de donner effectivement cette pluralité. Et essentiellement, effectivement, l'exposition adresse la question des décolonisations, mais en mettant ce terme comme ça, en fait, on indique aussi le fait que cette période de décolonisation, c'est aussi la continuation d'énormément en fait d'éléments coloniaux, ce qu'on appelle la colonialité en fait, donc du pouvoir ou des structures en fait sociales. Donc on interroge en fait comment la colonisation aussi continue même durant les décolonisations.
0: Comment les œuvres d'art présentées au sein de l'exposition permettent-elles d'apporter une autre perspective sur le colonialisme ?
1: C'est tout l'enjeu de cette exposition. En fait, les artistes présentés ici, tous s'intéressent effectivement à l'histoire, aux questions de mémoire, et donnent leur propre perspective, en fait, sur cette histoire. Donc, souvent, l'histoire a été écrite par des historiens européens ou occidentaux qui donnaient une perspective qui est la leur en fait, mais qui ne prenait guère en compte en fait l'expérience ou la perspective africaine. Et à travers ces œuvres d'art, on a véritablement en fait des artistes qui cherchent à mettre en lumière des aspects qui ont été minorés, on va dire, dans l'histoire impériale. Je pense par exemple à toute la contribution des troupes coloniales dans les deux guerres mondiales, puisqu'on est ici au Mémorial de Caen. C'est vraiment un sujet très important, et là on ouvre l'exposition avec toute cette section et des œuvres très fortes qui rendent hommage aux tirailleurs sénégalais, qui rendent hommage aux soldats coloniaux. On parle entre la première guerre et la deuxième guerre, si tout empire confondu, pas seulement français mais aussi évidemment britannique, durant la première guerre mondiale, les Allemands aussi avaient des troupes coloniales, c'est 1 million de personnes, c'est plus 1 million en fait de personnes qui ont été engagées dans des guerres dont ça n'était absolument pas leur propos, et qui ont été quand même ensuite assez relativement oubliés en fait, que ce soit d'ailleurs des récits nationaux ou européens. Donc c'est une manière effectivement là vraiment de leur rendre hommage. Je pense à d'autres parties de l'exposition par exemple qui reviennent aussi sur des épisodes très précis de l'histoire des décolonisations, notamment par exemple des artistes congolais qui reviennent sur la crise, ce qu'on appelait la crise du Congo juste après les indépendances 1960, et l'arrestation et la mort de Lumumba, qui était vraiment le leader en fait de l'indépendance et une sorte de figure vraiment de libération pour le Congo, mais plus largement pour l'Afrique. Donc toutes ces œuvres, on s'aperçoit à quel point finalement ces enjeux de récits et de mémoire historique, construire de nouvelles mémoires historiques, sont importants pour les artistes, et donc permettent effectivement aussi d'enrichir le récit de l'histoire.
0: Qu'est-ce que cela représente de recevoir une exposition d'artistes du continent africain dans un musée en France, un pays avec le passé colonial qu'on lui connaît ?
1: Alors, c'est emblématique, mais je dirais c'est vraiment une bonne chose. Quelque part, ce musée français et la France, je veux dire, a une histoire coloniale extrêmement présente qui explique aussi la France d'aujourd'hui, à la fois dans le fait que elle a encore tous ces territoires d'outre-mer, ces territoires et départements d'outre-mer, ils ne viennent pas de nulle part, ils viennent de cette histoire coloniale. La présence aussi effectivement des personnes qui issues des anciennes colonies, toute cette migration issue des anciennes colonies provient de l'histoire coloniale. Donc que la France et un musée français s'ouvrent aujourd'hui finalement à ces artistes, à leur discours et à leur perspective, je dirais que c'est un acte juste de, je pense, juste, égal, pour rendre, j'allais dire, rendre compte et valoriser la France d'aujourd'hui telle qu'elle est dans sa multiplicité.
0: Vous expliquez à travers cette exposition que l'histoire de la colonialisation et celle de la décolonialisation ne concernent pas seulement les pays colonisés, mais également les pays colons. Pouvez-vous nous expliquer pourquoi ?
1: Oui, effectivement, la décolonisation ne concerne pas uniquement les pays qui ont été colonisés, mais aussi les pays colonisateurs, dans la mesure où ces systèmes ont aussi structuré en fait les pays sur leur propre territoire, à la fois d'un point de vue économique, mais aussi par toute l'idéologie qui était véhiculée par la colonisation et l'esclavage. Et je pense notamment en fait au racisme. Le racisme, pareil, n'est pas naturel. Le racisme est une construction historique et sociologique qui est liée à cette histoire et qui a servi notamment de justification à l'esclavage et au racisme. Donc si aujourd'hui la France et les pays qui ont été colonisateurs doivent faire ce travail aussi de déconstruire en fait toutes ces structures et ces représentations coloniales, faute de quoi en fait ces systèmes d'injustice se perpétuent.
0: Dans cette exposition, vous laissez la parole à des artistes africains. Comment vous avez pensé l'exposition justement pour leur laisser de la place ?
1: Vous voyez, on a voulu en fait, il y a assez peu de textes, il y a des textes introductifs pour chaque section, puis ensuite on veut vraiment effectivement laisser les visiteurs découvrir les œuvres. On a mis aussi des citations qui nous semblent venir éclairer des aspects importants, mais oui, ce sont les œuvres qui parlent. Donc on laisse les visiteurs en fait vraiment découvrir les œuvres, lire les textes. Et puis, effectivement, peut-être aussi faire des recherches, en savoir plus sur chaque artiste, sur la démarche artistique, parce que chaque artiste, finalement, est très engagé dans des démarches qui sont significatives. Donc, on espère que cette exposition donnera envie aussi aux visiteurs d'en savoir plus sur chacun des artistes.
0: Les 40 artistes exposés viennent de pays différents. Ils et elles ont chacun des parcours qui leur sont propres. Comment avez-vous fait pour à la fois faire exister leur individualité tout en montrant ce qu'ils ont de commun ?
1: Ah, c'est une très bonne question. C'est une articulation qui est toujours délicate, puisque effectivement, pour nous, tout l'enjeu, c'était de montrer qu'il y a effectivement des thématiques communes et, j'allais dire, des contribution justement en fait à ces récits mémoriels et historiques, et puis en même temps de préserver en fait les individualités. Donc il y a des esthétiques très différentes, il y a des artistes qui viennent de régions, de générations différentes, et en même temps on espère qu'il y a une certaine cohérence dans l'ensemble.
0: Il s'agit aussi de montrer et de célébrer ces artistes originaires d'Afrique qui sont parfois peu connus et reconnus en Europe. Est-ce que cette confidentialité, c'est aussi un héritage de ce passé colonial ?
1: Oui, tout à fait. Alors après, tout est, je pense, relatif. Certains sont aujourd'hui vraiment des artistes reconnus sur la scène internationale. Je pense par exemple à Romuald Azoumé, ici dont nous avons un masque, qui expose à travers le monde, qui est dans les plus grandes collections et les plus grands musées. Mais c'est vrai que peut-être, effectivement, donc j'allais dire que le monde de l'art, aujourd'hui, connaît en fait plusieurs des artistes qui sont présentés ici à Caen, parce que ces artistes ont intégré les musées et les collections les plus prestigieuses. Mais le grand public, qui est peut-être un peu plus éloigné de l'art contemporain, ne les connaît pas nécessairement. Et donc cette exposition, c'est aussi une occasion extraordinaire qu'un public justement un peu plus éloigné découvre cette création et on espère s'y intéresse.
0: Cette exposition semble s'inscrire dans un mouvement plus large qui est attentif à la capacité d'action des femmes et des hommes qui, à un moment de leur histoire, subissent une domination. L'art comme capacité d'action, comme pour nous rappeler que les populations ont subi de la violence coloniale et elles ont mobilisé tout un répertoire d'actions.
1: Oui, c'est une très belle question aussi, mais tout à fait. L'art vraiment comme réponse effectivement à cette domination et comme espace dans lequel en fait les artistes trouvent encore et les individus trouvent un espace de liberté et d'énonciation en fait de leur de leur propre récit et perspective. C'est tout à fait juste et ça explique peut-être pourquoi aussi la création est si vivante et vraiment en pleine ébullition sur le continent africain, parce que c'est un continent qui a longtemps été dominé, qui est encore dominé par toutes sortes d'acteurs étrangers. L'art est tout à fait parallèlement en pleine effervescence, mais parce que c'est sans doute effectivement un des moyens d'action face à cette domination.
0: L'exposition Décolonisation est à retrouver au Mémorial jusqu'au 11 novembre. Avant de se quitter, il nous reste à vous proposer la reco de la Teco. Exceptionnellement, c'est Selena et non Hippolyte qui vous fait sa recommandation. Au programme ce soir, le festival Ma Parole, organisé par la Bibliothèque du Calvados.
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4: Du 18 mai au 6 juin 2026, retrouvez la 17e édition du festival Ma Parole, un festival proposé par la Bibliothèque du Calvados qui vous invite à explorer le monde artistique à travers le département. Découvrez des événements en compagnie de conteurs, musiciens, chanteurs et danseurs. Par exemple, dès demain soir à partir de 18h dans la salle Le Studio à Tuému, à Bretteville-l'Orgueilleuse, Céline Ripoll, conteuse, vous présentera son spectacle La Légende du Cocotier. Le spectacle mêlant danse et comptines de Tahiti sera suivi d'un apéritif et d'un moment très convivial autour d'un repas où chacun et chacune peut amener une de ses spécialités. Vendredi 22 mai à 10h, retrouvez également l'histoire marionnettique pour les tout petits, Petit 1, à l'atelier médiathèque de Condé en Normandie. Pour les curieux et curieuses, retrouvez la totalité de la programmation du festival sur le site calvados.fr directement.
0: Merci à Selena pour ces idées de sortie qui marquent la fin de notre émission. Merci à toutes et à tous de nous avoir suivis. Merci à Hippolyte d'avoir assuré la technique. On te souhaite de bonnes vacances. Bonne soirée à vous sur Radio Toucan.

0: 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Il est 19h30 et vous avez rendez-vous avec Canliton, votre club de lecture radiophonique.
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0: Bienvenue à toutes et à tous dans Canliton. Ce soir, l'émission est un peu particulière parce qu'on passe de l'autre côté du miroir. D'habitude, autour de cette table, on vous parle des livres des autres, de nos coups de cœur, de nos lectures, des univers qui nous ont marqués. Mais ce soir, ce sont les membres de Canliton elles-mêmes qui prennent la plume. Car derrière certaines de nos chroniqueuses, il y a aussi des autrices, des personnes qui écrivent, qui construisent des histoires, des personnages, parfois depuis des années. Alors ce soir, on avait envie de parler de cette autre facette de l'association, l'écriture. Comment naît une idée de roman? Comment on construit ses personnages? Est-ce qu'on écrit avec un plan ultra détaillé ou alors dans le chaos le plus total? Et surtout, comment on ose un jour se dire « je suis autrice » Et avant de parler processus d'écriture, comme toujours, place au Quoi de Neuf. Ce soir, on ouvre les coulisses de l'écriture et on met la lumière sur les autrices de Canliton. Autour de la table, nous retrouvons Evelyn Jones, Joanne Von Aff, Mandy Ellis, Anaïs Lemoine et moi-même pour interviewer ces chères mesdames. Et pour ce Quoi de Neuf spécial écriture, on va répondre à trois questions toutes simples. Qui je suis? Où j'en suis? Quel roman j'ai écrit? Et surtout, qu'est-ce que j'écris en ce moment? Est-ce qu'on peut commencer par toi, Mandy?
3: Bien sûr. Alors, donc moi, c'est Mandy Ellis. J'ai publié une duologie qui s'appelle Painting Stars en 2021. Donc, c'est une romance contemporaine estivale qui parle de premier amour. C'est une romance queer qui sent l'été, la chaleur, le soleil. Et c'est un feel good. Et voilà.
0: Et du coup, qu'est-ce que tu écris en ce moment ?
3: Alors là, je viens de terminer l'écriture d'une autre romance contemporaine, Estival Queer.
0: On reste dans le même thème.
3: Voilà, je suis en train d'achever la publication sur Wattpad actuellement. Et là, je vais bientôt entamer la relecture et écriture du premier G.
0: Trop chouette. Voilà. Et ben, on peut aller te lire sur Wattpad en tout cas.
3: Exactement.
0: Joanne, qui es-tu ?
4: Alors, je suis une lectrice, autrice et éditrice de romances. Je suis luso-angolaise, installée en Normandie depuis maintenant presque 4 ans déjà. Et j'ai publié une vingtaine de livres. Et en ce moment, mon projet de cœur, celui qui peut être le plus personnel, mais que celui qui est aussi le plus ambitieux, c'est Kalahari, l'amour au bout du monde. Ce sont des one-shots et des séries qui peuvent s'entrecouper. Du genre, elles sont toutes indépendantes, elles peuvent se lire de façon totalement indépendante, mais j'ai construit un pays exclusivement pour, comme décor, et ce pays devient un personnage à part entière. Donc on commence avec Promesse du bout du monde, qui commence à Paris, et comme ça on s'introduit à l'univers. C'est un one shot, on peut lire l'histoire terminée, etc. Et après on continue. Donc c'est un projet qui me tient vraiment beaucoup, beaucoup, beaucoup au cœur.
0: Et du coup, t'as prévu combien de romans dans ce projet ?
4: Écoute, on pose pas des questions qui fâchent. Mais en vrai, du genre, l'univers est illimité, mais parce que je suis folle, mais pas tant. Je suis en train d'écrire, de corriger mon prochain roman, la prochaine parution, qui est Résilience. C'est le troisième tome de ma série Sentinelle du bout du monde. Ce sont des vétérans de guerre qui doivent faire leur deuil, qui sont en train de se reconstruire. Et en cours de route, entre une tempête de sable et un sandwich au curry, ils vont trouver l'amour. Ça va leur tomber dessus. Et donc, je suis en train de corriger Résilience. Ça vient après Renaissance et Réconciliation. Et encore une fois, c'est quelque chose qui me tient très à cœur parce que quand je me suis lancée dans l'écriture, je ne savais pas que ça pouvait me susciter autant d'émotions à moi-même.
0: Voilà. Ouais, c'est trop beau. Et du coup, donc, tu es publié à la fois en maison d'édition, mais aussi en auto-édition. C'est intéressant, on pourra parler de vos publications et de comment vous vous êtes fait éditer ou comment vous vous éditez vous-même. Anaïs, qui es-tu ?
5: Je suis Anaïs, déjà. Je suis animatrice d'atelier d'écriture, écrivaine, novelliste et poétesse. Je touche à tout. Qu'est-ce que j'ai déjà écrit ? J'ai publié dans plusieurs recueils collectifs et ma dernière publication, c'était une nouvelle qui parlait d'amour, de schizophrénie aussi, donc de santé mentale, sous forme épistolaire. Qu'est-ce que j'ai écrit d'autre ? Eh ben, j'écris surtout, enfin, j'écris beaucoup. Sur mon site internet, je mets plein de nouvelles en lecture libre. Ça fait des années que je suis sur un projet de saga en 3 tomes. Et là, j'ai un étudiant en art graphique qui m'a... C'est bon. qui m'a contactée pour qu'on fasse un projet ensemble. Et nice. Donc, on va commencer à faire un album jeunesse. Et ça faisait des années que je voulais faire un album jeunesse. Donc, je suis trop heureuse.
0: C'est trop bien.
5: Oui, je suis trop contente. Et j'aime trop son style parce que c'est vraiment quelque chose qui me touchait quand j'étais petite. Je pense que vous allez voir de quoi je parle. C'est les petits lapins, les petites souris en tablier, un peu vintage. Donc, je suis trop, trop heureuse. Je sais pas du tout quand ça sortira parce que c'est un projet d'étude pour lui, mais on espère que ça aille à la publication après.
0: Oh, trop intéressant et c'est trop bien, c'est un bel horizon, donc bravo, félicitations.
5: Merci.
0: Et toi, Evelyne ?
6: Alors, moi, je suis Evie, alors j'écris principalement de la romance depuis... Oh là là, moult années maintenant. j'ai publié 6 romans, donc une saga familiale dont les tomes peuvent se lire indépendamment les uns des autres chez Alter Real et 2 romans chez Bookmark. Donc il faut savoir que sur les 6 romans, il y en a 5 qui se passent en Écosse, puisque je suis une grande fan d'Écosse, et 1 qui se passe en Normandie. Et voilà, voilà pour la petite présentation.
0: Eh ben, trop chouette. En ce moment, tu travailles sur quoi ? Tu écris sur quoi ?
6: En ce moment, je travaille sur une romance de Noël young adulte qui se passe aussi en Normandie et qui va parler de beaucoup de choses, l'importance du premier amour, l'importance de se connaître, la santé mentale aussi des jeunes dans un monde qui vit à 100 à l'heure et comment on fait pour ralentir et comment on fait quand on est à contre-courant de toute une génération. Donc voilà.
0: Ça donne envie, j'ai trop hâte. Bon, et puis moi je le savais, donc j'avais l'exclu et tout, mais voilà, je suis trop contente pour ce projet et puis pour ces chouettes romances que vous nous écrivez et ces chouettes livres que vous nous écrivez. On va pouvoir en savoir un peu plus dans quelques instants. On se retrouve dans Quand lit-on pour continuer à parler d'écriture juste après une petite pause musicale que tu as choisie, Joanne. Qu'allons-nous écouter ?
7: On va écouter Petit Génie de Jongeli. J'espère que j'écorche pas son nom. C'est une musique que j'écoute quand j'ai besoin d'un peu de motivation et en replay. Donc j'espère que ça vous plaira.

0: 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Ce soir, on parle processus d'écriture et tout de suite, on retrouve nos invités, les autrices de Quand lit-on. On avait envie de prendre le temps de parler d'écriture sans filtre, de nos habitudes, de nos blocages, de nos inspirations, mais aussi de cette drôle de relation qu'on entretient toutes avec nos histoires. Bon, alors je m'inclus, mais je suis pas autrice moi, mais je m'inclus un peu quand même, parce que j'ai l'impression de vivre de l'écriture avec elle. Donc, est-ce qu'on écrit tous les jours? Comment est-ce qu'on construit un univers? Est-ce qu'on commence par les personnages, une scène, une émotion? Et surtout, comment on continue à écrire même quand le doute débarque, la page blanche? Est-ce que ça vous arrive? Ce soir, on ne vous promet pas de masterclass ni de recettes miracles, juste des autrices passionnées qui partagent leur manière de créer. Et pour commencer, j'avais une question sur, est-ce que vous vous souvenez du moment où vous avez commencé à écrire sérieusement? Le moment où vous vous êtes dit, ok, cette histoire-là, j'ai vraiment envie de la raconter. Joanne.
1: Non. Parce que j'ai commencé à écrire par pur mimétisme. On était au collège, donc de mon temps. On avait encore, je ne sais pas, depuis mon temps, on a eu 50 réformes, donc je ne sais pas comment ça se passe aujourd'hui, mais on avait des rédactions en 6e et j'allais dans tous les sens. Je n'étais pas vraiment la personne, je crois que j'avais déjà de l'imagination, mais pas du tout canalisée, et j'écrivais, et le truc c'est que quand j'entendais quelqu'un parler de quelque chose, c'est pas que je m'inspirais, entre guillemets, je crois que je copiais, parce que je ne savais pas canaliser. Et du coup, à partir du moment où j'ai commencé à écrire dans ces rédactions, et ma prof de français, elle encourageait, dit genre, mais c'est très bien, continue, etc. Et je l'ai remerciée 20 ans plus tard, je lui ai envoyé un mail, du genre, merci, merci d'avoir encouragé, parce que la prof de 5e, ce n'était pas du tout ça. Je n'ai plus jamais arrêté, donc il n'y a pas eu de pensée consciente, je dois écrire cette histoire. C'est juste qu'un jour, j'ai commencé, il y avait un devoir à la maison et je n'ai plus arrêté, au fait. Et j'ai continué. Et le moment où j'ai eu l'idée, par exemple, que je pourrais publier, c'est juste ce que j'ai vu j'étais déjà en France, je faisais mes études à Montpellier, et j'ai vu une annonce, on cherche des manuscrits. Et j'ai fait, ah, pourquoi pas? Donc, ce n'est pas quelque chose du genre, je ne me suis pas réveillée, du genre, j'ai tellement envie. Non, je dis, ah, c'est une occasion. On y va. Donc, c'est vraiment venu. C'était juste une suite logique. C'est que j'ai commencé à écrire et je ne me suis jamais arrêtée, quoi.
0: Ouais, c'est intéressant de voir ton processus. Anaïs, toi, ça s'est passé comment, ton rapport à l'écriture?
2: Alors, effectivement, je pense que j'ai écrit depuis vraiment petite, mais un peu à l'arrache, comme on écrit des poèmes quand on a 8 ans. Et c'est quand j'ai eu à peu près 15-16 ans que j'ai eu une idée d'un bouquin. Et j'étais à l'époque sur un réseau social. Personne connaît, ça se trouve autour de cette table, personne va connaître, c'est Walou. Ça, voilà. Il y a peut-être 3 personnes sur cette planète que je rencontre qui connaissent, mais en gros c'était un peu comme Wattpad, sauf que c'était un site avec plein de rubriques, et sur téléphone tu pouvais uniquement télécharger chaque rubrique indépendamment. On n'était pas obligé de télécharger tout le site. Et donc moi j'étais sur la rubrique chronique et j'adorais lire les histoires que je lisais, et je me suis dit, vas-y, cette idée-là, je la fais. Et en fait, il y a plein de gens qui m'ont lu, il y a plein de gens qui connaissent Walou, du coup, qui sont aussi, qui me lisaient, qui me mettaient des commentaires. J'ai créé vraiment des affinités. Et c'était en 2016, le réseau a fermé pour des raisons évidentes. Les gens étaient beaucoup trop jeunes pour utiliser une plateforme comme ça. Il y avait beaucoup de dérives, mais en tout cas, moi, j'étais dans ma petite bulle avec les personnes qui me lisaient. Donc, je pense que c'est vraiment à partir de là que j'ai vraiment écrit quelque chose de sérieux. Et je me suis dit, ouais, j'ai trop envie d'écrire là.
0: Ah, trop bien. Mais c'est marrant, Walou, en fait, c'est l'ancêtre de Wattpad, quoi.
2: Pas du tout.
0: Non,
2: c'était en même temps. Sauf que c'était moins de la fanfiction, ce que Wattpad
0: au début était beaucoup
2: oui, sur toute fanfic, en tout cas à l'époque quand j'en lisais, ouais.
0: Et en parlant de Wattpad, du coup, Mandy, toi t'as commencé sur Wattpad, mais est-ce que tu écrivais déjà avant?
3: J'écrivais déjà avant, oui. J'ai commencé un peu dans les mêmes tranches d'âge que vous, Anaïs et Joanne, quand je suis entrée au lycée, en fait. J'ai commencé à écrire une histoire de fantasy et je suis restée en boucle sur cette histoire pendant 10 ans jusqu'à me lancer sur Wattpad en 2018 du coup, ou 2017 je sais plus, avec cette même histoire qui n'a pas du tout marché. Et en parallèle je commençais à écrire des fanfictions que j'ai commencé aussi à poster sur Wattpad et qui m'ont vraiment lancé sur la plateforme à écrire régulièrement. En fait, le fait d'avoir des retours, ça m'encourageait beaucoup à continuer. Et puis de fil en aiguille, j'ai enfin commencé une autre histoire autre que ma fantasy que j'ai trimballée dans tous les sens, écrit 10 fois. Et quand j'ai commencé cette histoire, c'était Painting Stars, et c'est à ce moment-là, je pense, où je me suis dit, cette histoire-là, peut-être que je vais la mener au bout.
0: Au début, tu ne la publiais pas du tout dans l'optique d'être publiée ensuite, puisque Painting Stars a ensuite été publiée. Au début, ce n'était pas vraiment cette optique-là à la base.
3: Non, c'est ça. Bien sûr, j'avais un rêve d'enfant de me dire, ouais, ça serait super de publier des livres en papier. Mais non, quand j'ai commencé, j'adorais en fait les échanges que j'avais dans les commentaires sur les fanfictions. Et je me suis dit, j'ai commencé une histoire originale à côté, pourquoi pas voir si ça plaît aussi. Et je l'ai écrit en parallèle que je l'ai publié, quasi. Et voilà, après j'avais commencé des démarches pour j'avais commencé à me faire des petites listes de maisons d'édition pour envoyer le manuscrit, et finalement, avant que j'aie des retours, j'ai une maison d'édition qui m'a contacté, Banisha, etc. du coup.
0: Trop donc, bien. Donc le début d'une aventure, de ton aventure d'autrice publiée.
3: Voilà, premier petit rêve réalisé.
0: C'est trop
3: par
0: chouette.
3: Hasard.
0: Et toi, Evelyne, du coup?
4: Alors c'est marrant parce que je constate qu'on a plus ou moins tous le même parcours. Moi, j'ai toujours aimé écrire, l'expression écrite, parce que ça s'appelait comme ça quand j'étais à l'école. C'était ma matière préférée. J'ai fait un bac littéraire. Ensuite, j'ai fait des études de littérature anglaise. Donc, ça a vraiment été toujours un fil conducteur dans ma vie. De toute façon, l'importance de la lecture, je pense que ça l'est pour un peu tout le monde autour de cette table. Et en fait, ce qu'il faut savoir, c'est que je suis une grosse geek, moi, à côté. voilà. Et donc, j'ai commencé à écrire, quand je suis arrivée au lycée, mais des tonnes de fanfiction. Alors maintenant je me rends compte du volume que j'écrivais en même temps que je passais mon bac, c'est-à-dire je pense que j'ai dû écrire l'équivalent de 3 romans entiers sur l'année de ma terminale. Et c'était donc des fanfictions, et j'en ai écrit pendant des années. Et puis j'ai eu un déclic en fait, une journée où voilà, je lisais un fait divers dans un journal anglais, quand je vivais en Angleterre. J'ai lu un fait divers et je sais pas, ça fait tilt dans ma tête, et je me suis dit mais il pourrait se passer ça. Et en fait je me suis dit ça un peu comme je sais plus si c'était toi Mandy qui avait dit ça, cette histoire-là, je pourrais vraiment faire quelque chose. Et moi, ça m'a fait tilt. Je suis allée au bout de cette première histoire et en fait je me suis rendu compte que j'avais aimé tellement d'histoires en stock que je n'aurais jamais assez de toute une vie pour tout écrire. Et finalement, du coup, je ne me suis jamais arrêtée. Alors, avec des hauts et des bas, parce que l'écriture et moi, c'est une histoire d'amour et de haine. Mais effectivement, c'est quelque chose que je n'ai jamais arrêté de faire.
2: Maintenant, on veut savoir sur quelle fanfiction t'écrivais quand même.
4: Ah, alors j'ai écrit sur du Star Wars.
0: Okay. Wow,
4: attention, ouais. Du Star Wars. Et alors celle où j'ai eu mon petit succès à l'époque, c'était sur du Harry Potter.
0: Alors
4: je ne vous dirai pas le couple que je mettais en scène. C'était du Enemies to Lovers. Voilà.
2: Tu le diras hors antenne.
4: Voilà.
2: Si tu veux.
4: Et pour le coup, je me suis éclatée à faire ça. Je me suis éclatée. Ça a été, je pense, certains des plus beaux souvenirs d'écriture que j'ai eu. Peut-être aussi parce qu'il y a beaucoup moins de pression quand t'écris sur de la fanfiction. Mais vraiment, j'en garde de très très bons souvenirs d'écriture de cette période-là.
0: C'est marrant. Moi aussi, j'écrivais des fanfictions.
2: C'est vrai. De ce côté-là aussi.
0: Ma première fanfiction, c'était sur les Jonas Brothers, s'il vous plaît.
2: Si c'était pas les Jonas Brothers, c'était les One Direction.
0: Mais oui, c'est ça. En tout cas, c'est intéressant. Et du coup, je voulais rebondir sur quelque chose que tu as dit, là, sur le fait que tu avais lu un fait divers et ça t'a inspiré et tout. Moi, je voulais savoir où est-ce que vous trouvez vos inspirations? Qu'est-ce qui vous inspire pour écrire? Est-ce que c'est des livres que vous lisez, des films, des faits divers? Est-ce que c'est dans la nature? Voilà. Où est-ce que vous trouvez vos inspirations pour écrire, Anaïs?
2: Dans les rêves, je suis une grosse tricheuse. Vraiment, je me réveille, je fais OK, et puis j'écris. Ma saga, c'était un rêve à la base. Alors, c'est plus du tout ce que c'était quand je l'ai rêvé, évidemment, parce que sinon, le bordel. Mais le deuxième livre que j'ai envie d'écrire, on va se calmer. D'abord la saga, et ensuite on s'y met. C'était aussi un rêve. Après, la poésie, ça va être plus les petites choses du quotidien. Et les nouvelles, c'est plutôt sur la contrainte. J'aime trop avoir des défis. Par exemple, les concours, je vais pas forcément envoyer les textes que je vais écrire pour ces concours-là, même si je le fais, mais c'est pas le but premier. C'est plus, je leur pique les contraintes qui mettent en place pour gagner des trucs. Bon, je gagne jamais, mais c'est
0: mais
2: pas très
0: en vrai,
2: grave.
0: C'est un bon conseil aussi pour peut-être commencer et se mettre à l'écriture, parce que se dire, oh là, faut puiser dans son imagination. Le fait d'avoir des contraintes, ça peut du coup aider à écrire.
2: Carrément. Bah, c'est pour ça que je faisais des ateliers d'écriture, parce que c'est un puits à idées et ça inspire tout le monde. À chaque fois que je fais des ateliers en tant qu'animatrice et en tant qu'écrivaine aussi, mais il y a personne qui repart d'un atelier en disant oh j'ai rien fait ou je savais
0: j'ai pas
2: quoi
0: d'idée, voilà,
2: tout le monde écrit
0: vient.
2: Tout le temps et à chaque fois que j'ai fait des ateliers c'était comme ça, donc ouais non les ateliers c'est trop cool pour développer son imagination.
0: Et toi Joanne, qu'est-ce qui t'inspire pour écrire
1: en fait,
0: tous tes livres?
1: Je vais rejoindre Anaïs.
0: Toi aussi tu rêves.
1: Oui, en fait, oui et non et le truc du genre, je vais parler de mon projet en cours, qui est un multivers, du genre, pensez Marvel, sans les super-héros. Par exemple, quand j'ai eu envie d'écrire Promesse du bout du monde, c'était un rêve. Au fait, j'ai rêvé d'une petite fille blanche qui se faisait poursuivre dans une bananeraie. Écoutez, je suis très somatique, j'ai vu un film qui avait des courses-poursuites, quoi. Et il y avait un homme d'origine indienne qui venait la sauver. Et tout de suite après, l'homme était assis, du genre comme un fauteuil roulant, et la fille semblait avoir grandi et le regardait, du genre voilà. Et je me suis réveillée et j'ai dit ah mais c'était pire, c'est bien, je note. Et le truc c'est que je me suis dit que j'allais prendre cette idée pour écrire Promesse du bout du monde parce que ça me permettrait de parler de certaines réalités que jusque-là, je n'avais pas encore parlé parce qu'elles étaient trop proches de moi, parce qu'elles étaient trop personnelles, comme l'immigration, comme les réfugiés, etc. Et j'ai gardé mes personnages tels quels. Du genre, c'est une héroïne blanche, mais c'est une héroïne blanche africaine qui est réfugiée, mais parce qu'elle a un anglais, parce qu'elle a un accent anglophone, parce que, du genre, on la prend pour une petite anglaise, et on ne voit pas, quand on voit les images de réfugiés qui traversent la savane, etc., on ne la met pas à ce même niveau, alors qu'elle fait partie de ces réfugiés-là. Et ça me permettait de parler de discrimination, d'immigration, etc., d'une autre façon que serait revue et revue si c'était, par exemple, son meilleur ami qui est une héroïne, qui est une femme noire. Et si ce rêve avait été d'une femme noire, je ne l'aurais pas écrit. Parce que la femme noire africaine qui doit être sauvée, on a déjà vu et je n'avais pas envie. Et c'est aussi pour ça que j'ai écrit, parce que l'homme qui donne mon rêve, qui l'a sauvée, était d'origine indienne. Donc il n'y avait pas ce côté syndrome d'un blanc qui vient, le sauveur blanc qui vient sauver, etc. Donc je me dis, le truc est parfait, donc je vais l'écrire. Et c'était supposé s'arrêter là. Du genre, j'allais écrire Promesse du bout du monde et plus rien du tout. Et après, j'étais en train de lire et c'est là où l'inspiration vient autrement. Pardon, j'étais en train de lire des romances alpha. On a toutes nos vices, n'est-ce pas? Et je commençais à être énervée par le fait que d'un côté, il y avait les femmes, les héroïnes étaient trop faibles devant ces alpha holes, et de l'autre côté, du genre, ces hommes étaient du genre, ils se prenaient trop pour le roi du monde, et j'avais envie d'une héroïne qui tienne tête, mais que c'était pas ces histoires où on dit, du genre, tu restes là, du genre, il y a un danger, tu restes là, tu bouges pas. Et qu'est-ce qu'elle fait l'héroïne? Elle bouge, du genre, elle met tout le monde en danger, et ça m'énerve, mais profondément. Donc je voulais écrire un truc à ma sauce, et c'est comme ça qu'est née Renaissance. Sauf que, donc Renaissance, ça vient comme ça, sauf que dès la page 4, bah, mon héros arrive avec ses hommes et voilà, c'est parti en cacahuète.
0: Bon, alors du coup, on note les rêves, mais alors pas forcément tous, quoi.
1: Non.
0: Mandy, comment tu trouves ton inspiration pour écrire ?
3: Eh bien, moi, juste avant de parler de ça, je voudrais rebondir sur ce qu'a dit Anaïs sur la contrainte. Je trouve ça hyper intéressant. Et moi, je me souviens que quand j'étais au collège, lycée, les travaux d'expression écrite en français, si je ne me trompe pas, c'était souvent avec une contrainte. Et en fait, c'était vraiment moteur pour moi. Alors, de base, j'adorais faire l'expression écrite, mais du coup, avoir une contrainte, je trouvais ça assez challengeant en fait. Et c'est vrai que c'est un truc que j'ai perdu. Et là, par exemple, j'ai terminé mon projet en cours, j'ai rien d'entamé. Enfin, j'ai des petits trucs qui traînent, mais rien qui m'appelle vraiment. Et je pense que je serais capable de me lancer sur quelque chose en fait si j'ai voyé une contrainte.
0: Mais c'est intéressant parce que du coup, aujourd'hui, il y a plein de concours d'écriture, ce genre de choses, même sans forcément aller pour participer, tu pourrais du coup ça pourrait t'aider pour te lancer dans
3: exactement.
0: Un projet.
3: Trouver un moteur, genre j'ai quelques idées en cours et si par exemple je vois passer une publication pour un concours avec une contrainte que je pourrais introduire dans une de mes idées, je pense que mes rouages là ils pourraient se mettre en route et me lancer. Donc je trouve que la contrainte c'est vraiment un élément dont on parle pas souvent dans l'écriture et qui en fait peut vraiment se révéler moteur.
0: N'hésitez pas à vous lancer du coup dans l'écriture avec des appels à texte, ce genre de choses. Evie, toi, l'inspiration, ça vient comment ?
4: Moi, je pense que vous allez rire.
1: Laver la vaisselle.
4: Alors, t'es pas très très loin.
0: Sous la douche.
4: En fait, moi, souvent. Très très très souvent j'ai l'idée de départ dans la vie quotidienne, c'est-à-dire que l'idée de départ de mon premier roman je l'ai eu en lisant Un fait divers, mon deuxième roman je travaillais en bibliothèque à cette époque-là, j'ai dû cataloguer un don d'une vieille dame de je sais plus 30 ou 40 cartons et je me suis dit d'un seul coup mais si je trouvais des lettres dedans ou des objets personnels, et mon deuxième roman est né de ça. Mais par contre après tout le développement de l'intrigue et tout ça, je fais ça sous ma douche ou à la piscine. C'est-à-dire que toutes mes idées me viennent quand je suis dans un environnement aquatique. Alors, je ne sais pas si c'est l'effet de l'eau, mais c'est... Alors, pour le coup, j'en ai discuté avec d'autres autrices et c'est assez récurrent que ce phénomène de l'eau, alors je ne sais pas si c'est le son, le côté cocooning ou je ne sais pas quoi, ça doit stimuler un petit peu la créativité. Et donc, moi, des fois, je peux rester des heures sous la douche aux grandes dames de ma femme en disant ah là là mais là mon héroïne elle va faire ça et après il va se passer ça et après il va se passer ça. Des fois le pire, alors ça va parce que quand je suis sous la douche je sors, je note dans mon carnet, mais quand je suis à la piscine en train de faire mon aquabike et que je suis en essayant de suivre le truc et que mon esprit part en se disant mais là mon héroïne elle va faire ça et le héros il va faire ça, et ben j'ai rien pour noter et je vous assure que c'est très frustrant.
0: Mais tu m'étonnes,
2: waterproof.
0: Ouais, j'adore, mais oui, ou alors il faudrait, ou alors tu demandes à quelqu'un de te suivre à la piscine pour noter tes idées, tu les lui dictes.
2: Mais il y a les montres comme ça maintenant où tu peux, je sais pas, appuyer sur un bouton, donc des montres qui vont sous l'eau et ça, en vocal, tu peux.
4: Ouais, la mienne ne fait pas ça.
3: Cependant, ça peut être une bonne idée cadeau.
4: Il va falloir investir.
2: Ça se trouve, je dis n'importe quoi, mais il me semble que c'est.
0: Allez, on avance parce que si vous voulez continuer à parler d'écriture, on n'a pas toute la soirée devant nous, malheureusement, parce que je sais que vous aussi, vous aimez écouter toutes ces anecdotes et toutes ces infos et tous ces conseils. Sur la méthode de travail, comment est-ce que vous vous écrivez ? Est-ce que vous êtes plutôt plan détaillé sur 40 pages et du coup, vous planifiez tout ? Ou alors, est-ce que vous vous dites, on verra bien où l'histoire m'emmène ? Et est-ce que votre méthode a changé avec le temps aussi ? Anaïs ?
2: Ouais, ça a changé, ouais, heureusement, pour le bien, pour le meilleur, parce que je reprends ma saga, parce que je vais être honnête avec vous, ça fait 14 ans que je suis dessus.
0: Oh là !
2: 14 ans, c'est énorme. Et vous savez pourquoi ça a pris 14 ans et que j'ai toujours pas fini ? Parce que au début, j'écrivais par ordre chronologique. Et donc, je pensais à d'autres trucs, ça modifiait le début. Et ben, je recommençais du début.
3: Ah oui.
2: Donc, je faisais que des allers-retours comme ça, ça créait des incohérences, c'était insupportable. Et ça fait 4 ans que je me suis dit, non Anaïs, tu n'es plus une jardinière, tu es une architecte. Parce qu'on dit un peu ça dans les méthodes d'écriture, je pense qu'autour de la table, vous en avez déjà entendu parler. Apparemment, c'est pas tout à fait vrai, mais... Moi, je m'identifie beaucoup à ça, du fait que la jardinière, elle laisse ses plantes faire n'importe quoi, envahir la serre, terrain sauvage, tout ça. Il y en a qui fonctionnent très bien comme ça. Et les architectes, ils font des plans, ils se tiennent à leurs plans, ils font des fiches personnages, ce genre de choses. Et ben, je suis devenue une architecte et il est hors de question que je retourne en arrière.
0: Intéressant. Mandy, toi, t'es plutôt architecte ou jardinière du coup?
3: Ça évolue au fil de l'écriture. Quand je vais commencer une histoire, je vais la réfléchir pendant longtemps, sans jamais rien noter. Et puis je vais commencer par écrire le début. Une fois que j'ai le début, je vais peut-être écrire quelques pages ou quelques lignes ou quelques chapitres. Et après, je vais faire un plan. Ah. Une fois que j'ai planté le début, que j'ai un socle. Là, je vais m'ouvrir un petit fichier. Mais par contre, alors jusqu'à maintenant, c'est parce que mes romans se passent dans un laps de temps assez court. Mais je me fais un tableau avec jour par jour. Je décris toutes les actions tel jour. Donc j'ai le jour de la semaine, le numéro pour pas m'embrouiller. Donc là, il va se passer ça 2 jours après. Et puis voilà.
0: C'est intéressant, mais du coup ça a évolué, t'es un peu un mix des deux finalement, parce que tu commences quand même un peu comme une jardinière et,
3: oui, c'est ça,
0: et à commence... un moment tu te dis non là il faut quand même que j'aille faire des petits plans.
3: C'est ça, je commence toujours à l'arrache et je me structure au fur et à mesure.
2: Tu plantes des graines, tu récoltes les fleurs et tu fais des bouquets.
0: Waouh,
3: voilà.
0: Belle image.
2: Très belle image.
0: Joanne, toi comment tu fais?
1: J'ai écrit à la one again. J'ai une idée, j'ai une phrase et je me lance. Parce que normalement, quand j'ai l'idée, j'ai une silhouette de mes émotionnelle de mes personnages qui me vient. Et je suis d'avis que je ne suis pas en train de raconter mon histoire. Ce sont mes personnages qui sont en train de raconter la leur. Donc, je les laisse faire exactement ce qu'ils veulent. Et du coup, du genre, comme dit Anaïs, il y a des moments où il y a une idée qui vient, etc. Je ne m'arrête jamais, je ne reviens jamais en arrière. Je continue parce qu'on n'est jamais à l'abri d'avoir une autre meilleure idée plus tard. Donc, j'écris, peu importe les incohérences, parce que quand j'aurai terminé, j'aurai une vision d'ensemble et je saurai où... comment corriger et où aller. Donc j'écris et je me lance.
0: Tout ton travail après l'écriture, après le premier jet, doit être énorme du coup.
1: Ça dépend. Parce que, au fait, à partir du moment où j'ai la silhouette de mes personnages, elles évoluent et elles commencent à devenir beaucoup plus concrets. Mais quand on connaît les personnages ou quand on a l'impression qu'ils sont réels et quand on voit, ouais non, ils ne réagiraient jamais comme ça, même si tu avais une belle scène en tête, ça ne fonctionnerait jamais, ce serait contradictoire. Tu es juste en train de suivre le guide, au fait. Et normalement, je n'ai pas tant d'incohérences que ça. C'est juste, par exemple, des indices que je dois mieux semer ou alors une révélation que je dois mieux travailler. Mais normalement, comme je suis beaucoup à l'écoute de mes personnages, je les laisse me guider. Genre, mes personnages n'ont jamais rien fait que ce que je voulais qu'ils fassent. Donc, je les laisse aller et j'aime ce côté découverte. Et c'est à ce moment-là où je commence vraiment à comprendre mes personnages, que viennent mes émotions, et je trouve que c'est la meilleure partie du moment de l'écriture, quand ils se dévoilent à moi, quand ils disent enfin ce qu'ils sont, quand ils se mettent vraiment à nu, et j'adore cette partie-là. Donc, one again. Yeah.
0: Et alors, toi, Evie?
4: Moi, je suis une psychopathe architecte. Mais alors, tellement d'une force. Parce que j'ai essayé d'écrire à la one again, j'ai essayé, et au bout de 2 chapitres, je n'y arrive pas. Et puis moi, c'est vrai que contrairement à toi, Joanne, j'adore cette phase de pré-écriture. J'adore faire mon petit plan, mon chapitrage, scène par scène, mes fiches personnages avec qu'est-ce qu'ils aiment, qu'est-ce qu'ils aiment pas. Je mets mes petites photos, etc. Je vais faire mes recherches sur le lieu. C'est mon kiff. J'adore, je suis bien. Ça a un petit côté douillet. C'est vraiment quelque chose auquel je tiens. auquel je ne déroge plus parce qu'en fait je ne peux pas, je sais que je ne peux pas écrire sans plan. Généralement je commence par un synopsis qui est assez long, enfin assez long, 2-3 pages, et ensuite après je vais faire chapitre par chapitre. Après, là où j'ai quand même un petit peu évolué, c'est qu'avant je chapitrais tout mon roman avant d'écrire. Du chapitre 1 au chapitre 20 par exemple, si je faisais 20 chapitres, je chapitrais tout, je découpais tout en scènes. Maintenant j'ai tendance à faire peut-être 5 chapitres par 5 chapitres. Je sais ce qui va se passer parce que j'ai déjà mon synopsis complet qui est écrit, mais par contre je chapitre un peu moins à l'avance parce que généralement mes personnages font quand même, malgré le fait que j'ai fait beaucoup de préparation, il se passe toujours un moment où ça dévie forcément. Mais c'est vrai que le fait d'être architecte, moi j'ai vu la différence sur certains des romans où j'ai essayé d'y aller un peu la one again, et certains qui étaient beaucoup plus structurés. Moi je trouve que j'ai beaucoup moins de travail après en termes de derrière de réécriture. Alors on va avoir un travail qui va être beaucoup plus axé sur la langue plutôt que sur le fond du roman, dans tous les cas, dans mon cas. Donc c'est vrai que moi j'ai tendance à être un petit peu psychopathe, et quand on me demande des conseils d'écriture, j'ai tendance à dire que si on est bloqué, peut-être c'est parce qu'on a besoin de savoir où on va, parce que c'était mon cas. Je ne savais pas où j'allais, je n'avais aucune ligne directrice quand je décidais d'y aller comme ça, et en fait le plan, les fiches personnages, c'est un côté extrêmement rassurant. Un côté cadran, parce que tu parlais tout à l'heure, Mandy, de la contrainte, et toi aussi Anaïs, et pour moi la contrainte c'est aussi un cadre, et le cadre ça rassure, ça te donne un mur sur lequel t'appuyer, ça te donne du soutien, et pour moi toute cette partie pré-écriture c'est ça.
0: Ouais, et puis je pense que c'est peut-être ça aussi qui vous aide à aller jusqu'au bout, parce que bah, moi j'en ai écrit des histoires mais je suis jamais allée au bout de quoi que ce soit, et pour le coup j'ai jamais fait de plan, donc je pense que ça peut peut-être y participer, mais du coup je pense que le nombre d'auteurs aujourd'hui qui ont réussi à achever un roman, en fait vous faites partie de l'élite quoi, parce que je pense qu'il y a plein de gens qui écrivent mais qui n'ont pas réussi à aller au bout, et donc c'est ce genre de conseil, ça peut peut-être aider. Quel est l'aspect le plus difficile pour vous dans l'écriture, que ce soit dans l'écriture, le processus d'écriture, la publication, voilà, dans votre parcours, quel a été l'aspect le plus difficile, Mandy?
3: Je traîne un peu des pieds pour aller vers la relecture et écriture du premier jet.
0: Ah.
3: J'avoue. Ça me donne plus l'impression de travailler que d'être créative. Mm. Et en fait, je sais que c'est pour corriger des choses que j'ai mal faites. Donc, je sais déjà ce que je dois corriger. Et en fait,
0: la motivation, voilà.
3: Elle n'est pas au rendez-vous. Donc, je pense que c'est la partie que j'aime le moins. Ouais. Quand il faut attaquer remettre le nez

0: de me dire, allez, 5 pages, pas plus. Et au final, je finis avec le double. C'est pas très grave en soi, vous allez me dire, c'est bon, c'est très très bien. Mais par exemple, quand ça concerne mon roman, bah, j'ai tout le temps plein de notes. Et au final, bah, j'écris pas. C'est pas l'envie qui manque. C'est juste qu'il y a trop de choses à dire. Et donc, il faut d'abord que je les mette dans le bon sens. Après, dans la poésie, ça va, j'ai pas ce problème-là, puisque c'est des formats très très courts. Et les nouvelles, je me restreins. Ça, c'était très difficile, et j'ai dû faire mon deuil avec les nouvelles. C'est que ça fait 2 ans où je me dis, je n'en écris plus. Parce que ça me bouffe un temps fou d'avoir autant d'idées, de me mettre dedans. Et en fait, 10 pages, bah, ça me prend plusieurs mois parfois, parce que j'aime bien prendre mon temps. Et du coup, bah, je ne travaille pas sur mon gros projet et je me flagelle pour ça.
1: Et toi, Joanne, le plus difficile ?
2: Écoute, contrairement à Mandy, j'adore la correction. En fait, j'adore écrire, mais la correction, c'est comme si je retrouvais des amis. Et je revenais dans un endroit que j'aime. Et le truc, c'est que la correction me sert à peaufiner et à mettre vraiment les petites décorations. Je raconte que c'est toujours décorer le sapin de Noël. Les gens, je mets les guirlandes, etc. J'adore la correction. Pour moi, ce qui est plus compliqué, c'est tout ce qui vient après. Après correction, après édition, c'est le côté ventre. Parce que se montrer, etc. Parce que moi, je viens d'un temps avant les réseaux sociaux où le côté, l'image qu'on avait de l'écrivain, c'était dans l'ombre. Du genre, alors, et c'était parfait pour moi. Je me dis, ouais, je vais être dans l'ombre, je vais être dans les coulisses, je vais écrire, ça va être génial. Oui, non, ben, les réseaux sociaux sont arrivés, le monde a changé et 2026, ben, si on ne se montre pas, c'est pas qu'on existe, mais on existe quand même pas un peu.
1: Donc, ouais, aujourd'hui, les réseaux sociaux sont vraiment essentiels ouais. pour vendre son livre ouais. et encore plus en auto-édition aussi.
2: C'est ça.
1: Et donc, forcément, c'est quelque chose que tu dois ouais. faire.
2: Et même en étant en maison d'édition, aujourd'hui, la maison d'édition se repose aussi sur les auteurs. Alors qu'à une époque, ben, c'était la maison qui gérait tout. Mais maintenant, on doit être les influenceuses de nos propres livres. Et ça, c'est quelque chose à laquelle je n'étais pas prête et que j'ai vraiment traîné des pieds et que je dis, écoute, du genre, si je veux vraiment faire quelque chose, si je veux vraiment être riche et célèbre, il faut que je sois l'influenceuse de mes livres parce que personne ne vendra mieux mes livres que moi. Mais c'est vraiment un processus très compliqué parce que c'est anti-nature. J'aime être tranquille chez moi, je bouge pas dans la semi-pénombre, j'écris mes histoires, je rêvasse mes histoires, etc. Mais le côté, il faut le vendre, ça c'est beaucoup plus compliqué.
1: Ouais, bah oui, je comprends. Puis à la base, vous écrivez pour derrière être aussi communicante,
2: commerciale,
1: etc.
2: Ambassadrice.
1: Voilà, c'est tout un métier. Evie, le plus dur pour toi ?
3: Alors moi, Joanne m'a piqué le début de mon idée, dans le sens où j'allais dire, pour moi, le plus difficile, c'est l'après-écriture. Mais alors moi, je suis extrêmement mauvaise communicante, donc je rejoins Joanne là-dessus, mais c'est même pas tant ça, pour moi, qui est le plus difficile. Ce qui est le plus difficile pour moi, c'est, ça va être un peu égocentrique ce que je vais dire, mais c'est le voir la relation que mes romans peuvent avoir avec des lecteurs. Dans le sens où, par exemple, on a des romans dans lesquels on va mettre nos tripes et finalement, ça va pas marcher. Et ça, c'est extrêmement difficile.
1: Est-ce que tu as conscience que ça ne veut pas forcément dire que c'est parce que ton roman est mauvais ? C'est
3: mais
1: parce
3: ça,
1: qu'il
3: n'a
1: pas rencontré son public.
3: On sait, mais sauf que...
1: Tu ne peux pas t'empêcher de...
3: Ouais, bah,
1: de...
3: Tu te remets en question. Forcément, tu te compares aux autres. C'est un monde qui est extrêmement compétitif. L'après-écriture, finalement, l'écriture, c'est doudou. C'est toi toute seule avec ton roman. Une fois qu'il est publié, c'est toi... avec tes lecteurs et contre, alors pas contre, mais pour te faire une place, c'est forcément que ton roman, bah, soit il va plaire, soit il va pas plaire. Et s'il plaît pas, tu te dis, mais qu'est-ce que j'ai fait ? Donc, tu as tendance à te comparer aux autres, à te dire, mais qu'est-ce qu'a fait que ce roman pour lequel j'ai pleuré toutes les larmes de mon corps, il n'a pas fonctionné. Et c'est vrai que ça, c'est pour moi un aspect qui est extrêmement difficile parce qu'en plus, on se trouve finalement assez seul après la publication, je trouve. Parce qu'avant, on a toutes plus ou moins des réseaux d'autrices avec lesquelles on discute, on peut échanger, ou avec des lectrices, pendant la phase de publication, que ce soit quand tu es en auto-édition, quand tu es en autrice dans une maison d'édition, tu as forcément des liens.

0: avec des professionnels du monde de l'édition, donc tu te sens pas forcément seule. Par contre, quand ton livre il est sorti, que la promo elle est faite, et là tu te retrouves toute seule face au succès ou pas, ou à un succès mitigé, ou voilà. Et c'est vrai que parfois, je trouve que c'est assez difficile à vivre.
1: Ouais, et puis je pense en décuplé aujourd'hui avec les réseaux sociaux, oui, justement, oui, où on voit et les auteurs se mettent beaucoup aussi en scène quand ils le veulent, etc. Mais du coup, ils mettent aussi en scène leur succès. Donc forcément, ça crée des moments de comparaison, j'imagine, qui sont pas forcément évidents. Vous l'avez vécu aussi, les filles, Mandy ?
2: Cette solitude. Je l'ai vécu, mais je m'en suis un peu détachée, en fait, parce que je me suis rendu compte que je recevais l'attention avec beaucoup d'anxiété. Et j'ai été très contente de voir que Painting Stars avait eu des bons retours. Pour le coup, je me sens assez chanceuse de pas avoir fait face à beaucoup de critiques, mais quelque part c'était beaucoup d'un coup, enfin c'était beaucoup par rapport à ce qu'une personne lambda est habituée en termes de notification, par exemple. Ça peut vite être anxiogène, parce que t'as envie de répondre, les gens t'envoient des messages positifs, t'as envie de répondre personnellement à chacun, de pas mettre un petit cœur, et en fait c'est très énergivore de se donner socialement.
1: Et puis en plus c'est du temps du coup que tu passes à ne pas écrire quand tu fais ça. Et donc j'imagine qu'après ça peut créer un sentiment de culpabilité parce que t'es pas en train d'écrire. C'est vraiment des questions, je pense que ça doit être aujourd'hui pas forcément évident, ouais, d'écrire et d'être autrice publiée, d'avoir le temps, en fait, et de pas se mettre la pression.
0: Mais je pense que vraiment le côté santé mentale des artistes auteurs, on pourrait en parler longuement, parce que la réalité fait que ce sont des métiers de plus en plus difficiles, de plus en plus contraignants, de plus en plus stressants.
3: Et exposés,
0: tout à fait, avec les réseaux sociaux. Alors, on n'aura sûrement pas l'occasion d'en parler là, mais c'est vrai que moi, mon rapport à l'écriture a changé, parce que maintenant, quand j'écris, je me dis des choses que je ne me disais pas il y a 10 ans, c'est-à-dire et si je mets ça, est-ce que je risque pas un bad buzz, est-ce que ceci, est-ce que cela. Et c'est vrai que il y a 10-12 ans, quand j'ai commencé à, même plus que ça, à écrire, jamais je me serais posé ces questions-là. Ce qui est une bonne chose, ce qui veut dire que la société évolue, mais c'est vrai que parfois en tout cas, je trouve que nous, artistes auteurs, on fait face à des nouveaux défis et qui sont pas forcément évidents à gérer.
1: Et qu'il faut et ou dans lesquels vous n'êtes pas forcément accompagnés aussi, pour pouvoir être vraiment armé pour faire face à tout ça. On arrive bientôt à la fin de cette interview, mais on a beaucoup dépassé. Mais juste pour terminer, si vous pouvez faire court, les filles, mais j'avais envie de savoir un retour de lecture, de lecteur. Qui vous a marqué sur l'un de vos romans, de vos écrits, nouvelles, ou de participants d'un atelier d'écriture, un retour qui vous a marqué. Anaïs,
4: moi, ça vient de la maman de mon meilleur ami. Quand j'ai sorti ma nouvelle sur cette personne qui était schizophrène et que j'ai dû être père aidante, en gros, parce que j'étais son amoureuse, et donc c'était très difficile de faire face à cette situation. Et cette maman qui m'a remerciée parce que elle avait jamais trouvé de récit auquel elle pouvait s'identifier en tant que proche d'une personne malade, et parce que son frère aussi, il me semble, était schizophrène, et du coup c'était la première fois qu'elle pouvait enfin mettre des mots et avoir quelqu'un avec qui partager ça, et ça m'a vraiment beaucoup touchée, et j'ai eu beaucoup d'autres retours de ce même sentiment, donc je pense que ce serait celui-là qui m'a le plus marquée.
1: C'est hyper touchant et je pense que c'est le meilleur retour
4: carrément,
1: qui peut être fait quand on écrit. Joanne, un retour de lecture qui t'a touchée aussi.
3: Il regroupe plusieurs. J'aime créer des mondes, j'aime créer, genre on peut faire du world building même quand on fait de la romance contemporaine. Et des retours qui me reviennent, c'est j'adorerais vivre là, j'aimerais aller à cet endroit-là, j'aimerais faire partie de ce groupe d'amis-là. Et je crois que, et à ce moment-là, je me dis, j'ai réussi mon truc, quoi.
1: T'as créé des safe places pour tes lecteurs, et ça, c'est trop beau.
3: Ouais.
1: Mandy, un retour qui t'a touchée?
2: Oui, j'ai une lectrice qui m'avait envoyé un message une fois pour me dire que elle avait, en fait, dans mon roman, les personnages communiquent beaucoup en s'envoyant des musiques pour parler de leurs émotions, de leurs sentiments. Et en fait, elle a utilisé cette méthode pour se dévoiler à son crush.
4: Oh, c'est trop mignon.
2: Et du coup, elles ont communiqué comme ça pendant quelques temps. Et du coup, elles se sont mises en couple et elle m'a envoyé un message pour me dire qu'elle était trop contente.
4: Oh là là.
2: T'as créé de l'amour.
4: Mignon. C'est trop beau.
3: Ah, moi, j'adore.
4: Oui. J'espère que tu seras invitée à leur mariage.
2: Je voudrais que je prenne des nouvelles.
1: Et toi, Evie?
0: Alors, moi, le premier qui me vient en tête, c'est toi, Camille.
4: Oh.
0: quand t'as fini de lire
1: L'odeur de la poudre de riz,
0: qui est pour le coup le roman dans lequel je pense j'ai mis le plus de moi, le plus de mes tripes, celui où j'ai pleuré tellement de fois et de voir qu'il a été apprécié et qui fait pleurer. Alors c'est horrible à dire,
4: voilà,
0: mais je me dis que j'ai bien véhiculé les sentiments. J'ai bien véhiculé les sentiments puisque c'est pareil, mon éditrice qui travaille avec moi sur la réécriture, dans les commentaires elle me disait bah je te remercie, je vais prendre des actions chez Kleenex. et pour le coup je trouve que c'est gratifiant dans le sens où je me dis que si j'ai réussi à faire passer les émotions que je souhaitais véhiculer, c'est tout ce que je voulais.
1: Ah mais voilà. Tellement, mais moi ce roman vraiment je pense qu'il fait partie de mes plus gros coups de cœur de toutes mes lectures. Je l'ai lu il y a 2 ans et j'y pense encore, et je rappelle aussi que ma maman est fan numéro 1 du fan club d'Evelyn Jones. Voilà, faut que je te montre, elle a fait une vidéo coup de cœur de À cœur perdu, c'est à mourir de rire, faut que tu regardes. Mais en tout cas merci les filles pour cette discussion passionnante, c'est vraiment fascinant de vous écouter, ça donne envie d'écrire, de se mettre à écrire ou de s'y remettre, et je suis sûre que ça a permis aussi à nos auditeurs et auditrices d'en savoir plus sur vous. On peut retrouver toutes vos actualités sur les réseaux sociaux, et notamment on a fait des posts sur Quand lit-on pour savoir un petit peu qu'est-ce que vous aviez publié et comment vous retrouver. Donc je tenais aussi à vous remercier pour tout ce que vous apportez à l'association Quand lit-on. On est très fiers d'avoir des autrices aussi talentueuses et passionnées parmi nous. On se retrouve dans quelques instants pour votre moment préféré, les conseils lecture. Mais d'abord, Evelyne, qu'as-tu choisi de nous faire écouter?
0: Alors, j'ai choisi de vous faire écouter une chanson du groupe Sleeping At Last. Si vous écrivez, je vous recommande vraiment ce groupe. Ces chansons, et notamment celle-ci, m'ont accompagnée tout le long de l'écriture de L'odeur de la poudre de riz. Tant et si bien qu'à la fin, j'entendais la chanson, je pleurais. Donc voilà, je vous souhaite une bonne écoute.

0: De retour dans Quand lit-on sur Radio Toucan, vous pouvez retrouver toute l'actualité de nos émissions et des événements de l'association sur notre compte Instagram quand.lit.on et on vous dévoilera très prochainement un prochain événement. Restez connectés. On arrive au moment préféré de vos piles à lire, les conseils lecture, et ce soir c'est un grand défi que je pose à nos chroniqueuses puisqu'il faudra pitcher et donner envie de lire votre conseil lecture en moins d'une minute. On reste dans le thème de l'écriture et des coulisses de la création et on commence par Joanne.
1: Alors, je vais recommander La dernière valse de Mathilda de Tamara McKinley, qui est une romancière australienne. C'est une saga familiale qui croise la grande histoire de l'Australie avec l'histoire, la petite histoire. Et ce n'est pas de la romance, mais c'est un des romans que j'ai lu il y a quasiment 20 ans et qui m'a tellement donné envie d'écrire, et pas comme elle, mais susciter les mêmes émotions. Du genre, j'ai tellement pleuré avec ce roman, du genre, j'aime sourire, j'aime rire, mais pleurer, je crois que quand je lis et que je pleure, je donne automatiquement un point de plus. Parce que ça veut dire que ça a touché la fibre sensible. Et du coup, en lisant ce livre-là, je me suis dit, j'aimerais faire la même chose, mais quand même, en roman, c'est pas mal, parce qu'à la fin, il y a quand même de l'espoir. Parce que ce roman-là, sortez, lisez si vous voulez sortir broyé sans espoir aucun. Voilà, c'est pas de la romance.
0: Donc c'est une sad end. Super. Anaïs.
2: Oui, alors moi j'en ai deux et c'est deux poétesses qui ont révolutionné mon rapport à la poésie. Avant, j'en écrivais plus. Et donc c'est Cécile Coulon avec Les Ronces et Lait et Miel de Rupicourt. Rupicourt parce que elle ose parler de plein de sujets tabous, sans tabou. Elle a une plume très érotique aussi que j'aime beaucoup et donc j'ai réussi à enfin intégrer de l'érotisme dans ma plume. Et la deuxième, donc Cécile Coulon, elle est plus dans la poésie du quotidien et c'est ça que j'aime beaucoup avec elle, c'est qu'elle capture des instants éphémère et donc on le ressent vraiment dans l'évolution de ma plume avec le temps, c'est que bah du coup j'arrive moi aussi à capter le quotidien grâce à ces deux-là. Et j'aimerais quand même vous lire juste un poème que j'ai écrit du coup par rapport à ces inspirations. Si je regarde assez longtemps le soleil dans les yeux jusqu'à ce que ses rayons me rendent aveugle, si je pleure assez longtemps la tristesse dans les mains jusqu'à ce que des cascades noient ma bouche, si j'ancre assez longtemps mes pieds dans la terre jusqu'à ce que les fourmis grimpent sur mes jambes, peut-être alors qu'il poussera des fleurs dans ma tête.
0: C'est trop beau, bravo.
2: Merci.
0: Et ça donne envie de lire plus de ta poésie du coup.
2: Sur mon site internet.
0: Sur ton site internet, AnisLemoine
2: ou .fr.
0: Super. Mandy.
3: Moi, je vous recommande très chaudement les romans de Lily Aim, tout particulièrement L'effet papillon. Je trouve qu'elle a une capacité à transmettre des émotions qui m'émerveillent à chaque fois. Un peu comme Joanne, moi, si je ris et je pleure, c'est des points bonus. Et avec Lily Aim, on pleure beaucoup, on rit un peu. Et elle a aussi une force dans sa manière de décrire les relations qu'ont les personnages avec leur famille, leurs amis. Et c'est des choses, en fait, qui ancrent vraiment le roman dans la réalité et moi qui me happe et qui me... Enfin, quand je lis ses romans, je me dis waouh, j'aimerais tellement savoir écrire comme elle, avec autant de poésie, d'écrire les sentiments avec autant de justesse, vraiment immerger les gens dans mon histoire de la même manière.
0: Mais vous savez qu'il y a peut-être des gens qui se disent ah, j'aimerais tellement savoir écrire comme Joanne Phoneuf et comme Mandy Ellis.
3: Peut-être.
4: Bon, on me l'a déjà dit.
0: Evie, toi tu nous fais un conseil, alors tu restes dans ton spectre psychopathe de il faut des codes, il faut des plans, etc. Puisque c'est un conseil pour aider à écrire.
5: Oui, moi j'ai découvert un roman qui a été publié, enfin pas un roman, c'est de la non-fiction, c'est un guide sur les tropes, donc qui s'appelle Trop, les secrets d'écriture de la romance et de la romantaisie. C'est publié chez Bragelonne. Et c'est 50 tropes analysées par les autrices de best-sellers, donc Lara Hero, Morgan Moncombe, C.C. Quill, Margaret Rogerson, Alison Saff, Liv Stone. Et pour le coup, je trouve ça super sympa parce que alors chaque trope est analysé avec la définition. Vous avez des cas pratiques, donc ils vous mettent en situation, il se passe ça, comment imaginer la scène suivante, etc. Donc je trouve que c'est vraiment très bien pour juste pour savoir de quoi on parle, parce que quand on écrit de la romance, c'est très, très codifié. Et pour le coup, c'est vraiment très bien. Et alors, j'ai découvert des tropes. Je vais vous lire un. Par exemple, Fish out of the water, comme une truite sur un vélo. Je ne connaissais pas ce trope.
6: Mais je connais pas.
5: Alors,
6: c'est quoi ?
5: C'est mode d'emploi, prenez un personnage, placez-le dans un monde à milieu de sa zone de confort et observez-le barboter. Et en fait, je trouve que c'est tellement drôle. Enfin, il y a pas mal de choses. Il y a un trope qui s'appelle, c'est sur les personnages, c'est classé par type de trope, et c'est le Golden Retriever. Oui. Voilà. Et c'est le Good Boy, c'est le gentil garçon, etc.
2: Et non pas le Nice Guy. Hein.
5: Voilà.
3: Souvent, il est blond.
5: Et donc, il y a des tropes que moi, personnellement, j'adore. Donc, Seconde Chance, Friends to Lovers, Enemies to Lovers. Et il y a aussi des petits sondages. Donc, par exemple, on apprend que le trope de la grossesse arrive bon dernier avec Seconde Chance, alors que bon, on en a déjà parlé avec Joël, mais nous on aime ce trope, il est dévalorisé, voilà. Et donc je vous recommande vraiment ce petit ouvrage qui est pour le coup assez complet. Je trouve que c'est un bon début si vous n'avez pas du tout comment démarrer sur de la romance. Alors ça va pas vous donner des clés sur l'écriture, le schéma narratif, etc., mais déjà pour savoir quel type d'histoire vous avez envie d'écrire, franchement il est plutôt pas mal. Donc voilà, ça s'appelle Trope et c'est publié chez Bragelonne.
0: Mais en plus merci parce que je sais que je l'ai et je l'ai jamais lu, donc il faut que je m'y mette quoi. Mais trop bien, j'adore ce conseil, merci pour vos conseils les filles, des lectures qui parlent autant d'histoire que de la manière dont on les construit. Et voilà, c'était Quand lit-on ? Ce soir, on a laissé un peu de côté notre casquette de lectrice pour parler d'écriture avec les autrices de Quand lit-on ? N'hésitez pas à foncer découvrir les livres de Joanne Fonaf, Evelyn Jones, Mandy Ellis et Anaïs Lemoine. Et on espère que cette émission vous aura peut-être donné envie, vous aussi, d'écrire vos propres histoires, pas forcément pour publier, pas forcément pour être lu par des milliers de personnes, mais simplement parce qu'on a parfois besoin de raconter quelque chose. Merci à toute l'équipe autour de la table, merci à Damien à la technique, on retrouvera Alex la prochaine fois, et merci à vous de nous écouter chaque mois sur Radio Toucan et en podcast. On se retrouve très bientôt pour un nouvel épisode de Quand lit-on.
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